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2: Alors, beaucoup d'entre vous ont été voir déjà le film de Michael. Je ne l'ai pas vu encore, moi, mais j'ai très envie sur Michael Jackson. Et si c'est le cas, d'après Caro, vous étiez quelques-uns
3: oui,
2: quand
3: oui,
2: même.
3: Oui, hein. Ça a très, très, très bien marché. 217 millions de dollars.
2: Wow.
3: C'est la somme qu'a déjà rapporté donc, ce biopic sur Michael Jackson en un seul week-end.
2: Comme nous, ça RFM.
3: Exactement, pareil.
2: Les mêmes chiffres.
3: Nous, un peu plus maintenant. 218, nous,
2: 218 millions.
4: Ouais, oui, on est très précis.
2: On est là depuis le mois de septembre, on n'a pas de mérite.
3: C'est le plus gros démarrage jamais réalisé pour un biopic. Et c'est même mieux que vous vous souvenez, Bohemian Rhapsody, qui avait cartonné, qui racontait l'histoire de Queen. Record de 124 millions de dollars à l'époque en 2018. Et bien là, on est au-dessus, 217 millions de dollars. C'est-à-dire qu'en un seul week-end, le film Michael a totalement remboursé le budget du film qui était de 200 millions de dollars.
2: Ouais, déjà,
4: un week-end. Oh,
2: non, mais cela dit, ça donne envie. Moi, j'ai envie.
3: Ouais,
2: Ça montre bien que Michael est encore
3: vivant, une légende.
2: Vivant, est encore
3: vivant dans nos cœurs.
4: J'adore ces phrases.
2: Ah, moi aussi.
4: Oh, vous savez, il sera toujours vivant
2: dans nos cœurs.
4: Ouais.
3: Dans nos cœurs.
2: Non, mais ça veut dire que c'est quand même une légende, le mec. Il y a pas de débat.
4: Les 217 millions, c'était pas le budget d'un
2: jacotte.
4: Jacotte.
2: C'est exactement. Chaque
3: épisode.
4: Ouais.
3: Wow.
2: Ah ouais, mais il fallait payer Daniel Evenou. Hein.
4: Et moi, déjà la moitié du budget.
2: Déjà, voilà.
4: Et
2: mais non, mais vous rigolez.
4: Ouais.
2: Et des bounties sur la table de régie. Des bounties.
4: Bon,
2: ah, bah ouais.
4: Avec l'argent public.
3: Bravo. Ah bah c'est bon.
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2: Et dans Il ne peut en rester qu'un de ce jour,
3: mercredi.
2: Eh bien oui, il va falloir choisir entre trois chanteurs du Sud-Ouest.
3: C'est sympa.
2: Sur une proposition de notre auditrice qui est au téléphone avec Julie. Comment ça va, ma Julie?
4: Mais ça va super bien. Bonjour tout le monde.
2: Bonjour, ma belle.
4: Et effectivement, on accueille Sandrine qui habite à Arcachon et donc elle a décidé de mettre sa région en valeur ce matin.
2: Raison.
4: Bonjour Sandrine.
5: Bonjour toute l'équipe.
2: Salut ma Sandrine, tu vas bien?
5: Très bien, écoutez, je me réveille avec vous, donc c'est parfait.
2: Oh, c'est trop mignon. Il pleut aussi là-bas?
5: Ah oui, c'est le déluge.
2: Bon, c'est le déluge.
3: Écoute, au moins, on est ensemble, on est tous dans le même
2: c'est
3: bateau.
2: Ça. Oui, c'est le cas de le dire.
3: C'est une belle région. Donc, on a fait trois chanteurs du Sud-Ouest. Le premier, c'est Pascal Obispo avec Tomber pour elle.
2: Chanson qui est faite sur pour le coup qui a été écrite au Cap Ferret hein, sur le bassin, c'est clairement le
3: la bande d'Arguin. Exactement, le banc d'Arguin. Jérémy Frérot en deuxième extrait.
2: J'ai dit quoi, la bande d'Arguin?
3: Je sais plus.
2: Arcachon.
3: Ouais. Et le troisième, c'est Francis Cabrel. Et ouais.
2: Un peu plus dans les terres.
6: Sur les rames de ton blanc.
7: Pas sûr que ça marche. Hein.
2: Cabrel?
7: Non,
2: petit talent.
3: Alors, il va falloir trancher.
2: Il y a vraiment un débat qu'on aura peut-être un jour. J'ai plein de copains qui. C'est un vrai débat qui anime. Dans les grands, grands de la chanson française, qui? Goldman ou Cabrel? C'est compliqué.
3: Ouais,
2: hein.
3: Là, si tu demandes de trancher.
2: C'est très compliqué. En attendant, dans les trois, qui? Alors, toi, tu vas parler à la fin, ma Sandrine. Hein,
5: ouais.
2: Parce que tu dois avoir ta petite préférence. Nous, on va te donner notre avis. Alors, Lulu.
7: Tomber pour elle.
2: Ah, tu prends Obispo, toi?
7: Ouais.
3: Moi, je prends Francis Cabrel.
7: Non, moi, je prends Obispo parce que je l'aime bien. Il est sympa.
3: Et bah, t'as raison.
7: C'est un mec sympa.
2: Ah, tu me dis ça à moi, c'est mon pote. Ouais. C'est un ami, carrément, Pascal.
3: Alors, tu prends qui?
2: Il y a Cabrel, quand même. Bon, il a déjà deux voix.
3: Ouais.
7: Deux. Pour l'instant.
2: Bon, alors je vais prendre Cabrel, mais c'est pas contre Pascal, hein, c'est parce que Cabrel, quoi.
3: On est à égalité, Sandrine, ça va être à toi de trancher. Tu prends qui ce matin?
5: Avec moi, habitant à Arcachon, je ne peux prendre que Monsieur Obispo.
2: Eh ben, ouais. Ça me va. Ça me va. Qui est un amour de garçon. Voilà, en plus de son talent.
3: Sandrine, on t'embrasse très très fort.
2: Merci.
3: Tu passes une bonne journée.
2: Merci d'avoir joué avec nous, ma Sandrine, et merci pour cette bonne idée. Gros bisous.
5: Bonne journée,
2: au revoir. Salut Sandrine.
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2: Là, on va vous parler de vie de famille, de vie de couple, enfin bref, notre quotidien, quoi.
3: Ouais, hein, du vécu. Vous allez entendre un papa, il s'appelle Gillian, il est sur Insta, qui explique à son fils pourquoi c'est important de s'excuser. Bah oui, écoutez.
4: Il y a des règles à respecter dans cette maison. Si tu as crié alors que tu avais tort, tu t'excuses. Si papa, il a crié alors qu'il avait tort, papa, il s'excuse. Si maman, elle a crié alors qu'elle avait tort, papa, il s'excuse.
3: Il a tout compris. Dans le deuxième extrait, vous allez voir, il parle avec sa femme au sujet d'un téléphone perdu. Écoutez.
5: Qu'est-ce qu'il y a?
6: Je retrouve pas mon téléphone. Je l'ai mis quelque part et impossible de mettre la main dessus, ça me gonfle.
5: T'as encore perdu ton téléphone?
6: Oui. De toute façon, je perds tout en ce moment.
5: C'est une dinguerie de toujours tout perdre comme ça. Alors quoi que non, attends. Il y a un truc que t'as pas perdu depuis un petit moment.
6: C'est quoi?
5: Du poids.
7: Ah ouais, mais il est fou.
2: Oh là là.
3: Il est mort, je vous le dis. Le mec est mort. Avant même d'avoir.
2: Bon week-end.
3: Il est décédé. Enterré. Terminé. Ils sont fous. Hein.
2: Est-ce que t'as envie de bouger ton corps, Caro? Ce corps malade, mais bronzé.
7: Oui. Mais joli.
3: Je sais pas ce qui est mieux.
2: C'est corps. D'ailleurs, ça pourrait être un nom de chanteuse, ça. Corps bronzé malade.
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1: 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Alors, qu'est-ce qu'on a aujourd'hui sur RFM ?
2: Alors, on parle beaucoup hein, du tri sélectif, voilà, comment faut le faire, est-ce que c'est bien de le faire, et patati, et patata. Et parfois, on a du mal à mesurer la portée de ça. Eh bien, écoutez, Caro, vous allez être convaincue.
3: Je vais vous emmener un petit peu loin, parce qu'on part dans les eaux des Bahamas, où des scientifiques ont analysé le sang d'environ 85 requins. Et là, ils ont découvert des trucs de dingue à l'intérieur donc, de ces requins.
4: Dans le sang des requins.
3: Oui, à l'intérieur du sang des requins. Ils ont découvert de la caféine, des médicaments comme du doliprane, du paracétamol, etc. De la cocaïne aussi. Ils ont retrouvé pas mal de traces de cocaïne. Donc ça a été des prélèvements qui ont été effectués à plusieurs kilomètres des côtes, dans une zone fréquentée par des plongeurs, des bateaux de croisière et des trafiquants. Et donc en fait, cette contamination provient des rejets d'eau usée en mer. Pour la drogue, ils ont sûrement dû mordre dans des colis tombés à l'eau. Vous savez, on entend parfois parler de ces
2: histoires. Oui, les mecs qui balancent la cam. Oui, bien sûr.
3: Et les requins, bam, ils se servent.
2: Ouais. Faudra pas s'étonner si un jour on retrouve des requins avec des cheveux bleus et qui vont danser de la techno. Hein.
3: J'ai l'image. C'est très sympa.
2: On l'a.
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1: C'est l'horoscope de Caro, hein, le seul horoscope qui parle aux esprits, mais uniquement là où il y a de la 5G.
2: Ouais, mais faut pas pousser. Ouais. Le mercredi 6 mai, c'est aujourd'hui. Si vous êtes bélier, une excellente nouvelle va arriver. Préparez-vous, le rythme va changer, les amis. Si vous êtes taureau, besoin de reconnaissance qui vous fera avancer. Les gémeaux, décider aujourd'hui sera difficile et déstabilisant. Si vous êtes cancer, vous allez passer une belle journée où on pourra compter sur vous pour résoudre les problèmes. La journée idéale pour les lions, pour passer l'éponge sur les petites rancunes. Si vous êtes vierge, aujourd'hui, quoi que vous fassiez, vous ne pourrez pas tout maîtriser. Les balances, vous passez du rire aux larmes sans trop savoir pourquoi. Les scorpions, à la moindre contrariété, vous perdez pied. Alors tenez bon. Les sagittaires, faites avancer les choses par adhésion naturelle et pas par la force. Si vous êtes capricorne, la journée va filer sans que vous la voyez passer. Les Verseaux, une grande curiosité qui vous mènera vers des sujets qui ne vous attiraient pas jusque-là. Et enfin, les poissons, multicasquettes aujourd'hui. Vous êtes bricoleur, vous êtes chef, vous êtes leader. Vous ferez tout.
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2: Alors, si vous ne connaissez pas le Met Gala, c'est une grande soirée à New York qui réunit des stars pour collecter des fonds, enfin des stars et pas que, hein, pour collecter des fonds pour le musée de l'art de la ville.
3: Voilà. On sent que vraiment ça te saoule.
2: Je ne supporte pas ce truc-là.
3: Ah, non, mais c'est vrai que c'est très entre soi, mais ce qui est sympa, c'est qu'on a vu les images passer sur les réseaux sociaux. Il y a des tenues un peu originales, rocambolesques. On voulait vous en parler ce matin pour vous dire que, par exemple, le prix d'entrée, tu ne rentres pas au Met Gala si tu mets pas 100 000 dollars sur la table. Déjà, c'est ça, vraiment, c'est le ticket d'entrée.
2: Déjà très bien, déjà, ça.
3: Ensuite, il y a la règle des 20 secondes qui a été installée par Anna Wintour, qui est donc la grande responsable de ce gala. 20 secondes, c'est le temps qu'elle accorde à chaque invité, pile poil, pour la saluer. Voilà. Sinon, après, elle tourne les talons et elle ne
4: t'adresse
3: plus la parole. Elle est sympa. Les oignons et l'ail sont bannis de la soirée pour éviter ce qu'on appelle le Met Gala Breath. C'est-à-dire que si tu pues de la gueule, bah, du coup, tu sors. Persil et ciboulette interdits aussi parce que sinon, ça peut rester coincé entre les dents et c'est pas ouf. Téléphone et réseaux sociaux interdits depuis 2015. On rentre sans son téléphone et il est aussi primordial de respecter le dress code, à défaut de ne plus jamais figurer sur la liste des invités.
2: Voilà, je ferai exprès, moi je te jure, bouffer de l'ail, d'y aller en tongs avec un bob. Je vais faire à comment elle s'appelle, Anna Wintour, lui faire ça à ma couille, je l'attendrai, enfin, juste pour le fun.
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0: Oh, oui. Ça tombe bien.
1: RFM, après le JT, voici le JC, le journal de Caro.
2: Comment vous dormez, vous? Nu? Moi, c'est mon cas, je dors à poil, ou en t-shirt, en pyjama. Eh ben, il y a un vêtement encore plus important pour Caro que tout ça.
3: Ouais.
2: C'est les chaussettes.
3: C'est les chaussettes. Alors déjà, c'est une vraie question. Qui dort comment? Donc, Philippe, il dort nu. Philippe Lelouch, je parle. Husson, il dort comment?
4: En t-shirt et short.
3: Et caleçon.
4: En short.
3: Lucas.
5: En caleçon tout court.
3: Ah ouais, on saura tout, hein, j'adore. C'est trop sympa.
4: Et c'est toi?
2: Tu pensais que t'allais passer au trave.
3: En vrai, culotte et t-shirt de mon mec.
2: D'accord.
3: Personne ne dort en chaussettes. Donc ça
2: non,
3: veut
2: dire.
4: Non, jamais.
3: Et bah,
2: jamais, carrément.
3: Les chaussettes. Alors déjà, ça peut être très sexy.
2: De l'archiduchesse, sont-elles sèches ou archi-sèches?
5: Ça peut être très sexy.
3: Ça peut être très sexy. La grosse chaussette qui tombe un peu comme ça sur la cheville.
2: Non, mais tu parles pour les femmes.
4: Sur
2: une fille.
4: Ouais.
2: Sur un mec.
4: Ah, d'accord.
3: Ouais.
4: Oui,
3: tu mets la grande chemise un petit peu oversize de ton mec. Arrête, tu dors comme ça, franchement, t'es bien.
4: Arrête.
3: La chaussette peut transformer la qualité de votre sommeil parce qu'en fait, quand vous allez recouvrir vos pieds, bah, ça va permettre aux vaisseaux sanguins de se développer et au corps de libérer la chaleur beaucoup plus rapidement. Donc en fait, vous allez faire baisser votre température centrale.
2: Ah bon,
3: votre cerveau va rentrer beaucoup plus facilement en phase de sommeil profond et ça permet également de s'endormir beaucoup plus vite et d'avoir moins de réveils nocturnes, donc d'avoir un sommeil beaucoup plus réparateur. Alors attention, pas n'importe quelle chaussette ne fait l'affaire. Il faut que ce soit une chaussette plutôt matériaux naturels, style coton laine fine.
2: J'ai pas envie de transpirer des yeps la nuit. Moi,
4: Non, justement, il paraît que ça ne fait pas transpirer,
2: mais
4: ça régule mieux la température.
2: Ah, j'y crois pas.
3: Moi, je suis pour réhabiliter la chaussette pour dormir.
2: Alors, attendez, juste un truc.
4: Ouais.
2: Vous dormez en chaussette, tout nu en chaussette, par exemple, parce que t'écoutes les conseils de Caro. Tu glisses la nuit, tu te lèves pour aller pisser, tu glisses, tu tombes en chaussette, pense que les pompiers vont te retrouver à poil en chaussette. Juste à cette pensée-là,
3: c'est moins sympa.
2: C'est moins sympa.
4: Non.
2: C'est idiot, mais c'est cool.
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2: Alors n'oubliez pas, si vous aussi vous voulez jouer et gagner un chèque, il faut envoyer courses par SMS au 739-16. Le chèque il peut monter jusqu'à 500 balles, quand même.
3: Et oui.
2: Quand même. Et le jeu revient à 8h20, donc perdez pas de temps, inscrivez-vous,
3: vous SMS. Deux chances de gagner ce matin. La règle reste la même, trois questions. Et donc vous pouvez gagner jusqu'à 500 euros si vous répondez correctement aux questions aujourd'hui sur Michael Jackson.
2: Ouais. C'est avec qui on joue, Majula et...
4: Eh bien, on accueille Christelle qui habite à Frontignan dans l'Hérault. Bonjour Christelle.
2: Salut Christelle.
5: Oui, bonjour Philippe, bonjour Caro.
2: Comment ça va ma belle?
6: Salut.
5: Ça va très bien et vous?
2: Bah ça va super, enfin il pleut beaucoup beaucoup. Nous, à Frontignan il fait quel temps?
5: Là il fait soleil, mais bah, c'est vrai oui. Qu'il a beaucoup plu aussi ce week-end. On a bien mangé aussi.
2: Il fait toujours beau, ouais ça c'est sûr, mais il fait toujours beau dans les roues, c'est canon.
5: Oui, c'est vrai, c'est souvent en général. Mais en ce moment c'est vrai qu'on n'est pas très gâtés, hein. C'est vrai qu'on ça va aller mieux.
2: On est bien d'accord. Allez, tu vas jouer avec nous et on va tout faire pour que tu gagnes 500 euros,
5: okay.
2: Ma Christelle. Allez, c'est parti.
3: Des questions sur Michael Jackson. Ouais. Dans quel groupe Michael Jackson a-t-il débuté quand il était enfant? Les Jackson 5.
2: Bon, bah voilà. Allez, allez, hop là, c'est réglé.
3: Quel est son album le plus vendu? Est-ce que c'est Bad, Thriller ou La Merguez Party?
5: Je dirais que c'est Thriller, non?
2: Oui, bravo, 400 euros.
3: Très forte, Christelle, 400 euros. Combien a-t-il sorti de singles? Attention, celle-là, elle n'est pas facile. Combien de singles? 42?
2: Bah non.
3: 77?
2: Oui, je pense.
3: Ou 15 800?
6: Ah, mais quoi? Discrètement.
5: Eh
2: ben, bah, c'est gagné, bravo. Mais tu le savais, je savais que tu le savais, ma Christelle.
5: Ouais, en plus, c'est quoi, il y a danse avec les stars.
2: Ah, ouais. Oui, c'est parce que j'ai fait le plus brillant dans ma carrière, mais au moins je l'aurais fait.
3: C'est vrai qu'on avait oublié ce petit pas de cha-cha. Bravo Christelle, en tout cas tu repars avec 500 euros et un coffret RFM 90, c'est 5 CD avec 100 tubes totalement incontournables parmi lesquels Britney Spears, Whitney Houston, Texas, Zazie, tout ce qu'on aime, Robbie Williams, les meilleurs, le meilleur des années 90 réunis dans un même coffret, ça arrive à la maison.
2: Et on t'embrasse très très fort à toi et tous les habitants de Frontignan.
3: Bisous
2: ma belle.
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1: Les fameuses copines de Caro, bah c'est vous, hein, les filles, les meufs qui nous écoutez. Vous n'hésitez pas, hein, sur le WhatsApp de l'émission, c'est gratos, 0608 900 920. Vous envoyez ou une proposition de thème ou vous participez à la conversation, vous êtes évidemment les bienvenus. Vous êtes nos copines et les copines de Caro.
2: Super info ce matin, une info qui a été partagée par Claudia, donc qui est auditrice RFM, et qui nous partage une petite étude qui va vous faire plaisir à vous les hommes, parce que selon plusieurs sondages, figurez-vous que les femmes seraient en réalité beaucoup plus attirées par les hommes avec un petit ventre que les hommes musclés un peu style tablette de chocolat sortie de magazine, etc. Donc fini les mythes des femmes qui préfèrent les abdos en béton, les bras super musclés, etc. Non, nous on aime, on trouve ça beaucoup plus attirant, le petit côté imparfait. On se dit qu'en fait on a quelque chose à quoi se raccrocher. Voyez-le comme vous voulez.
3: C'est pas à ça que je pensais, mais bon. Pour se raccrocher.
1: Tu pensais aux épaules.
3: Bien sûr.
1: Bien sûr.
3: Bien sûr. Philippe, enfin.
2: Aux cuisses. Bon,
3: oui.
2: Aux genoux.
3: Oui, calme-toi.
2: Donc voilà, donc en fait, on est beaucoup plus attiré par des hommes qui ne seraient pas hyper musclés. Et surtout, ce qui nous plaît avant tout, c'est la confiance que vous pouvez dégager, le naturel. Qui s'en dégage également. Ça vous fait plaisir ou pas?
3: Ah bah oui.
2: Vous sentez visé ou pas du tout? Parce que j'ai l'impression que vous pensez c'était pas quand même que vous êtes extrêmement musclé dans l'équipe du studio.
4: Excuse-moi, juste moins désagréable, c'est possible?
1: Non mais c'est tellement clair. Elle nous attaque sur le physique. Ah t'attaques le physique.
3: Waouh. On n'a pas de tablette de chocolat. Bon, on a des tablettes de chocolat noisette,
2: ouais,
3: ou chocolat amande.
2: Chocolat
3: on en a
2: amande.
1: Si, tu l'as, mais elle est fondue.
3: Oui, ah bah ici, on l'a appris depuis longtemps.
1: Ah, et ben c'est bien. Donc, vous qui allez à la salle, vous vous rendez compte que finalement, il faut garder un petit bidou.
2: Un petit bidou. On aime bien. Voilà. Je trouve que cette info est hyper intéressante.
1: C'est rassurant.
2: Ça te fait plaisir quand on entend ça.
1: Il ne faut pas non plus trop gros. Hein. On parle de petit bidou.
2: On parle d'un petit ventre. Un petit ventre qui rassure.
1: D'accord.
2: Ouais.
1: Ok. Allez. Alors, je vous le dis.
3: Voilà. C'est là que ça fait. C'est là.
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2: Vous aussi, vous aimez gagner un peu de temps au boulot, traîner à la machine à café, papoter. Eh ben, il existe un moyen plus discret de rien foutre. Vraiment.
3: Et en plus, tu passes pour le mec hyper sympa. Ça consiste à dire bonjour à tout le monde. Tu sais, tu t'arrêtes vraiment auprès de tout le monde. Tu dis bonjour, bonjour. Voilà, comme ça, tu peux économiser pas mal de temps de boulot. Écoutez combien ça peut vous rapporter.
4: On va dire que ça fait à peu près 8 secondes. En collègue direct, entre guillemets, j'ai 15 personnes. Plus dans le couloir, dans l'ascenseur, etc. On peut rajouter 10 personnes. On a donc 25 bonjours. Par jour. On a dit qu'on mettait 8 secondes par bonjour, donc 8 fois 25. On est à 200 secondes, ce qui correspond à 3,3 minutes par jour. On prend les 3,3 minutes qu'on multiplie par 235 jours de travail par an. On est donc à 775,5 minutes par an. On divise par 60, on est à peu près à 13 heures par an.
3: Pas mal.
5: Ah ouais.
3: Pas mal. À dire bonjour.
2: Il y a des mecs qui se font chier sur des trucs. Je te jure, c'est extraordinaire. Ouais, mais enfin, si t'as des collègues qui sont relous, tu peux passer 13 heures par an à leur dire bonjour au lieu de leur dire me parle pas et casse-toi.
3: Oh, ouais, c'est belle ambiance. Merci, Philippe.
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2: Bienvenue sur RFM, je suis Philippe Lelouch, c'est le meilleur des réveils. C'est tous les jours de 6h à
3: 10h.
2: J'espère que vous avez pris un bon petit déj avec un bon croissant qui laisse des miettes sur votre pantalon et des taches de gras aussi. Mangez super. Surtout avant de vous habiller. C'est un truc qu'il faut retenir régulièrement.
4: Ah, mais ça, je suis d'accord. Manger tout nu, de toute façon, c'est toujours une bonne idée.
5: Comment ça?
2: Vas-y, développe ça. Pourquoi c'est toujours une bonne idée?
4: Non, mais pour toutes ces petites contingences du quotidien, alors, pour juste, les taches de gras,
5: un petit truc, Caro, si tu pouvais éviter de faire ça au boulot.
4: Plains-toi.
5: Ouais, c'est vrai.
2: Tiens, j'ai vu un post rigolo sur videmerde.fr. C'est un gars qui raconte après un rendez-vous à Paris avec une fille. Je la ramène chez elle, elle me propose de monter. Je cherche une place pour me garer, aucune place de libre. J'ai dû rentrer chez moi. Non. Je déteste Paris.
5: Enfin,
2: moi je te dis double fil.
4: Tu stresses. C'était pas bien. Non, mais il a raison, Céleste.
5: Il a raison, Philippe. Double fil pour 2 minutes.
2: Touche comprise.
4: 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On va vous parler du Met Gala. Alors, c'est un peu loin, hein, c'est à New York, mais toutes les stars s'y sont rendues ce week-end et on va vous faire un petit top sur les règles du Met Gala dans un instant. Et il y en a qu'une.
2: Voilà.
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1: et des moins bons. Alors, qu'est-ce qu'on a aujourd'hui sur RFM ?
2: Bon, évidemment, le cauchemar absolu pour tous les parents que nous sommes, c'est de perdre un de nos enfants qui disparaissent. On n'imagine même pas, mais disparaissent. Et là, c'est une histoire de dingue qui finit bien. Évidemment, vous êtes dans le meilleur des réveils. On va pas vous raconter des trucs sordides. Hein.
3: Évidemment.
2: L'histoire. À toi, Coro.
3: Fais-nous
2: rêver, Coro.
3: Ça se passe en Turquie. Ça se passe en Turquie où, quand même, les gens, en tout cas les parents, ont eu droit à une sacrée frayeur parce que le héros dont on va vous parler, c'est un petit garçon qui a disparu pendant près de 10 heures. Donc, évidemment, 10 heures, c'est long quand même.
2: Quand tes parents, c'est un enfer.
3: Donc, panique générale dans tout le village. Tout le monde se met à chercher le petit. Évidemment, les parents sont en larmes. Les habitants se mobilisent. Ils passent toute la zone au peigne fin, etc. Ils sont inquiets. Ils imaginent évidemment déjà le pire. Sauf que l'histoire, vous allez voir, prend un tournant beaucoup plus inattendu puisque à peu près à 3 km du village, quelqu'un a fini par grimper sur une colline et là, surprise totale, il voit le petit garçon tranquillement allongé, pépouze, les bras derrière la tête, en train de profiter d'une petite sieste improvisée en plein bain de soleil. Et en fait, ce qui est trop mignon, c'est que lui, il s'était aventuré un petit peu trop loin de chez lui et puis tout d'un coup, il était fatigué par sa balade. Donc il s'est dit, attends, je vais me trouver un petit spot là pour me reposer. Et donc il s'est endormi tranquille.
2: C'est tellement mignon.
3: Sans imaginer une seconde que tout le monde était en train de flipper à 3 km de là en se disant, mais où est-ce qu'il est ?
2: Et là, quand tes parents t'hésitent entre soulagement, énervement, t'as envie de l'engueuler.
4: Ah bah oui.
2: Et en même temps, c'est hyper mignon. Enfin bon, voilà, la vie des parents, quoi. Hein ?
5: Bah oui, c'est marrant, mais tout le monde le cherche. Il fait une sieste, on dirait toi pendant l'émission.
3: Ouais, ça m'appelle quelqu'un.
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1: Si vous avez des enfants et vous jouez certainement avec eux, évidemment, et ben c'est beaucoup plus important que ce qu'on croit.
2: C'est primordial, c'est hyper important le jeu, c'est un élément très très très important dans la vie de nos enfants. Pourquoi ? Et ben parce que sachez qu'avant 3 ans, le cerveau d'un enfant a déjà atteint 80% de sa taille adulte. Ça paraît fou, mais c'est pourtant vrai. 1 million.
1: Elle se fait des petites intonations.
2: Bah oui, parce que je trouve ça fou. 1 million de nouvelles connexions neuronales par seconde.
3: Combien ?
2: 1 million de nouvelles connexions neuronales par seconde, c'est quand même dingue.
1: C'est barjot. Quand ils pensent, c'est fou.
2: Ouais. Bah c'est fou. C'est même la phase de développement la plus intense de toute une vie humaine. Donc vous imaginez, vous, je pense que ça s'est arrêté à ce moment-là. 2-3 ans.
3: Et pas je sentais bien qu'on allait prendre un petit tas.
1: Ça m'étonnait. Elle nous cherche.
2: Donc voilà, donc le jeu, sachez que c'est vraiment le moyen le plus naturel dont dispose un enfant pour comprendre le monde qui l'entoure. Et parmi les jeux les plus étudiés par la recherche et donc les plus efficaces, on trouverait les jeux de construction. C'est ça qui importe. Donc,
1: genre puzzle.
2: Lego. Empilement.
1: Il y avait un truc
2: pièces.
1: Qui a disparu. Comment ça s'appelait ?
3: Les mécanos.
1: Mécanos. Voilà, merci.
3: Oh, ça, c'était génial.
1: C'était génial, ouais. Ça, les mécanos. Ouais, voilà. On faisait ça avec des bouts de fête. Ça n'existe plus, si. Ça existe encore,
2: bien
1: le mécano.
2: Sûr, c'est un grand classique. Et même, tu marches dessus pendant la nuit et après, tu pousses un hurlement de fou. Tu réveilles tout le monde.
1: Elle a une vie particulière. On a vraiment affaire à quelqu'un qui a une vie pas comme tout le monde.
3: Non, mais je pense que le secret de l'émission, c'est qu'il faut qu'on lui coupe la parole.
4: Ah oui, voilà.
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2: Alors qu'est-ce que c'est que ce jeu d'aujourd'hui?
3: Mercredi.
2: Alors attendez, pardon. Il y a Vincent Richard qui est arrivé.
4: Bonjour messieurs dames.
2: Tous les jours il va nous faire bas quand même. On ne l'oublie jamais, mais il nous dit bas quand même.
4: Moi si quand même, t'as failli m'oublier, c'est Lulu qui a fait signe.
2: Non. J'allais le faire.
3: Non, c'est pas vrai.
2: Je pense bien. Ta présence ne passe pas inaperçue. Ne passe pas inaperçue.
5: Notamment avec ce nouveau parfum.
4: Oh, un ça peu y fort. Oh.
3: Ah, et Lulu, il a le sens de la radio.
6: Il teste les... sur nous avant de.
2: Non, mais ce qui est bien, c'est que dans le studio, on a l'impression d'être chez Botanique.
4: Oh. Bon, je me casse. Bon, allez.
3: Alors, on est mercredi. Ben, on est mercredi, donc vous devez trouver le titre d'un film. Je rajoute quelque chose. Ça fait un jeu de mots pourri.
6: Ok, on y va, c'est parti.
3: Allez, le film de Tarantino avec Uma Thurman et John Travolta, mais avec un animal de la famille des pieuvres.
4: Pulp Fiction.
3: Ah, ça va, c'est facile.
4: Pourquoi tu cries?
6: Parce que j'avais la réponse avant
2: mais
6: vous.
2: C'est pas poule, sauf c'est que bien, c'est mais il faut dire la suite, chérie.
3: Elle avait que poule. Une trilogie avec Frodon et Gollum, mais mixée avec des objets de signalisation routière.
2: Le Seigneur des panneaux.
3: Une franchise de Spielberg où il fait revivre des dinosaures, mais avec des machines qui font payer le stationnement.
6: Jurassic Park.
4: Elle a regardé. J'en ai marre.
2: Mais arrête, Caro.
4: Mais t'es tellement pas discrète en plus.
2: Mais elle veut absolument donner la réponse. Laisse les gens jouer normalement.
4: Mais ouais.
2: C'est pas grave. Allez, si
3: on enchaîne. On n'a pas le temps.
2: Allez. Mais c'est pas grave si t'es ralenti moteur.
3: Allez, on y va. Le film de George Lucas avec Dark Vador, mais avec des animaux qu'on voit souvent morts et séchés dans les poissons.
2: La guerre des étoiles de mer.
3: Bien vu.
4: Et lui, il triche pas.
2: Non.
3: Attention, c'est pour les bricoleurs. Le film qui a lancé Mel Gibson sur les pénuries d'essence, mais avec une grande surface spécialiste du déstockage.
6: Non, mais tu vois, moi,
2: je triche
6: Max
2: pas. Mara.
6: Non. J'ai pas la rêve quand je triche pas.
2: Mad Maxwell.
3: Ouais, vous êtes pas bricoleur. Mad Maxi Discount.
6: Non, tu vas loin là.
4: Nous on va chez Leroy Merlin. Nous, en cité 3. T'en as une troisième.
5: Action.
4: Ouais, allez, go. Ouais.
2: Moi j'ai des gens pour faire tout ça.
3: Allez, un film avec Brad Pitt et Edward Norton qui parle de schizophrénie mais mixé avec le gâteau du Père Noël et une ordure.
5: Fight Club. Allez, qu'est-ce que t'es pas forte.
6: Je suis peut-être pas forte, mais je vous donne des indices. Allez, le dernier,
3: un film avec Jack Nicholson qui se passe dans un hôpital psychiatrique, mais avec un célèbre plat du Maghreb.
6: Voilà, c'est
2: Dany de couscous.
6: Là, j'ai pas triché. Je vous y croyais, moi.
2: Mais bravo, Caro. Attends, applaudissements.
4: Bravo, Caro. Bravo, t'as triché. Bravo, tu sais bien lire.
3: Non, il faut quand même remettre l'église au milieu du village. D'habitude, elle triche, mais elle perd quand même.
2: Enfin, l'église, le croissant. Ou l'étoile.
4: On pouvait pas passer à côté.
2: Petite dédicace.
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1: Alors, qu'est-ce qu'on va gagner aujourd'hui, Caro?
2: C'est magnifique. 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On est ravis de vous faire ce cadeau sur RFM. Julie, tu nous dis avec qui on joue ce matin au jeu de ouf?
3: Alors, on accueille Thierry. Thierry l'habite en Charente, à La Rochefoucauld. Il est en pleine séance de sport, Thierry. Bonjour.
2: C'est bien ça. Comment ça va, Thierry?
4: Bonjour Caro, bonjour Philippe, mais j'y crois pas.
1: Bah, il faut que tu y crois parce que tu vas gagner. Hein. Tu pars, hein. Déjà Thierry, c'est sûr que tu pars.
2: Qu'est-ce que t'es en train de soulever de la fonte, Thierry?
4: Ah ouais, de la fonte, mais de la petite fonte, parce que avec mes bras d'escalope, j'ai pas joué
1: à grand chose. Ça, au moins, c'est honnête.
2: Tu sais, je sais pas si t'étais là tout à l'heure à nous écouter sur RFM, mais on a balancé une étude où en fait les femmes s'en foutent complètement d'être avec des hommes musclés. Donc vraiment,
1: c'est pour les femmes.
4: Heureusement, sinon je serais pas marié.
2: Voilà.
1: Et puis Thierry, si t'es comme moi, on le fait pour nous, pas forcément pour les femmes.
4: C'est pour la tête, ça fait du bien à la tête.
1: Bah évidemment. Alors, bon, mon Thierry, ce qui va te faire du bien, c'est de te barrer, parce que quoi qu'il arrive, tu vas gagner. Hein, tu vas pouvoir partir.
4: Quand je vais récupérer les enfants au collège tout à l'heure, ils vont être comme des oufs.
1: Ouais, ils vont être comme des oufs. Écoute, le seul truc qu'il faut que tu fasses, c'est que tu t'infuses nos chansons. Voilà, ouais. C'est tout. Mais regarde, écoute, tu trouves le mot qu'on a remplacé. Tu vas voir, Thierry. C'est parti, c'est facile.

0: Oh là.
1: Ouais. Mais même ah d'accord, toi. On ne mixe même plus alors, le, les sons. D'accord, on laisse vraiment tout à l'antenne. Thierry, est-ce que tu as trouvé les mots qu'on a changés dans ces deux sublimes alors. Chansons?
2: On va dire que l'abus d'alcool est dangereux pour la santé, ouais. Surtout pas boire de kir.
1: Bravo.
3: Bravo.
2: Mais non, c'est trop fort.

0: je vais mettre 10 kilos de plus sur la barre.
1: Allez, c'est parti. Eh ben, tu peux emmener femme et enfant. Voilà, et ça va être cool en résidence Pierre et Vacances. C'est avec grand plaisir, mon Thierry. On est trop contents.
0: Mais moi donc, oh là là, mais je vous embrasse trop fort.
1: Et ben nous aussi on t'embrasse.
2: Ça résonne chez Thierry.
1: Ouais. Bah forcément, il est dans une salle de sport.
2: Il fait le sport dans une église plutôt.
0: Ouais, ça résonne, je me suis isolé.
1: Ou dans une mosquée ou dans une synagogue. Voilà, parce que tu sais. Nous on a décidé de faire tout comme
3: Bruno Guillon, nos copains. Pour ne pas le citer, et vous comprendrez si vous regardez un petit peu ce qui se passe sur les réseaux sociaux. Thierry, on t'embrasse très fort. Bonnes vacances, mon petit chat.
1: On t'embrasse très fort.
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1: Et oui, c'est l'heure de l'horoscope de notre mage, la tout-puissante et lumineuse Caroline Iturbide. À vous, grande prêtresse.
2: Ah, écoutez, avec plaisir. Nous sommes le mercredi 6 mai. Si vous êtes bélier, une excellente nouvelle va arriver. Ça, c'est pour Lucas et pour Philippe. Préparez-vous, le rythme va changer.
1: Ah ouais?
2: Ouais, les taureaux, votre besoin de reconnaissance vous fera avancer. Les gémeaux, difficile de décider aujourd'hui, ce sera assez déstabilisant. Si vous êtes cancer, c'est une belle journée. On pourra compter sur vous pour résoudre les problèmes. Les lions, cette journée est idéale pour passer l'éponge sur les petites rancunes. Du côté des vierges, quoi que vous fassiez aujourd'hui, vous ne pourrez pas tout décider. En quelques minutes, les balances, vous passez du rire aux larmes sans trop savoir pourquoi. Les scorpions, à la moindre contrariété, vous perdez pied. Si vous êtes sagittaire, vous faites avancer les choses par adhésion naturelle et pas par la force. Les capricornes, la journée filera sans que vous la voyez passer. Les verseaux, une grande curiosité qui vous mènera vers des sujets qui ne vous attiraient pas jusqu'à présent. Et enfin, si vous êtes poisson, la multicasquette vous ira très bien. Bricoleur, chef, leader, la journée va filer sans pause.
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1: Bon, on est tous pareils, on a des gros moments de flemme, hein, de procrastination, de fait. Et de paresse même. Mais aujourd'hui, Caro va nous donner des trucs pour combattre tout ça.
2: Ouais, c'est-à-dire que pour contrer la flemme, il va falloir faire des choses, comme par exemple faire son lit dans les 60 secondes après s'être levé. Oui. Ça va créer l'élan pour toute votre journée.
3: Qui
2: le fait ? Pas d'élan, pas d'élan. Bah, okay,
3: en fait, si je le fais, j'enferme ma chérie dedans. Elle dort encore, elle. Donc...
2: c'est vrai que là, en mode, c'est pas ouf.
3: Bah, oui.
2: Qu'est-ce que je peux vous conseiller aussi ? Ne pas regarder son téléphone pendant la première heure qui suit le réveil. Parce que ça bousille un petit peu le cerveau. Vous devez aussi, par exemple, vous asseoir en silence chaque matin pendant quelques minutes, histoire de poser les choses et d'engager une bonne journée. Prendre une douche froide ou un bain glacé, pareil,
4: toujours plus.
1: Oui, bah, bien sûr. Oui. Plongez-vous dans de la glace au réveil. Vous allez voir, ça réveille.
2: Ça va bien contrer la flemme. Oui. Programmez 3 alarmes aléatoires dans votre journée pour boire de l'eau. Ça, c'est hyper important.
5: Ah bon ça marche pas avec une autre boisson ?
2: Non,
1: avec le picon bière, ça marche pas.
2: Alors, il y a un truc très intéressant que j'ai lu. Il faut se parler pendant 2 minutes par jour dans le miroir. Vous vous regardez comme ça dans les yeux.
1: T'es un killer, Berthier.
5: T'es un killer, Berthier.
2: Vous prenez 2 minutes, vous vous rappelez qui vous êtes, vous vous rappelez que vous êtes en train de vous construire et vous parlez à vous-même dans le miroir pendant 2 minutes chaque jour.
5: C'est-à-dire ça que tu te mets 2 minutes devant le miroir, je suis Caroline Iturbide. Si, je te jure, je suis
6: Caroline. T'es le meilleur, Berthier. Voilà. Tu es un killer.
2: Et ce qu'on peut vous conseiller aussi, c'est de faire une sorte de reset, vous savez, le dimanche, c'est-à-dire que vous faites une sorte de pause dans les réseaux sociaux, dans les divertissements, etc. Vous acceptez l'ennui, vous acceptez d'être un petit peu dans la solitude. Ça, vous faites ça le dimanche pour que la semaine redémarre à fond. J'ai perdu tout le monde dans ce livre. Regarde avec les yeux de Merlin.
1: C'était très intéressant.
5: L'ennui du dimanche.
2: Vous ne le ferez jamais.
1: Oui,
5: imaginez, j'ai grandi à Metz un dimanche après-midi.
1: Non, mais les dimanches après-midi, quand en plus il y a école. Mais ça reste le côté anxiogène du dimanche.
2: L'extra-sera du dimanche.
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2: Bon, les femmes, mais aussi les hommes, hein, oui. Souvent. Une grosse propension à se faire arnaquer quand tu vas chez le garagiste. J'ai dit quoi ?
3: Propension.
2: Non, j'ai dit.
4: Non, t'as dit propension.
2: J'aurais même pu dire propension. Si j'avais
3: propension.
2: Voilà.
3: Ouais.
2: Voilà.
5: Ouais. Ouh, c'est intéressant.
2: Ou si on
4: non,
2: est
4: tu t'es
2: sur
4: le carreau, elle m'a dit venge-moi.
5: C'est vrai qu'il y a un truc avec quand même les garagistes où on se fait très souvent arnaquer. Ouais, non, on va vite passer à l'extrait. Oh, c'est
2: ouais.
5: Wendy Garnier qui nous explique son mode opératoire. Vous allez voir. Alors, au début, c'est un sketch, mais le début est très instructif. Écoutez.
6: Et j'ai trouvé une technique de fou pour pas me faire allumer au garage sur les prix là. En gros, je sors que des termes hyper calés, comme ça ils ont l'impression que je m'y connais. Ça va chef? Tiens, attrape.
7: Allez, bonjour.
6: Dis-moi, avant que tu me balances ton devis là, hein, j'ai checké les niveaux, la pression des pneus et les plaquettes. Le bruit sur la voiture là, ça a un peu de l'embrayage. Hein. Le point de patinage est ok. Je pense que ça doit plutôt être une rotule de direction ou le silent block, ok?
7: Mm-hmm. Moi je suis d'accord avec tout ça, hein.
6: Ouais.
7: Après, vous êtes dans une station essence.
5: Bon, c'était bien tenté. C'était... Moi j'aime bien le mot joint de culasse. J'aime bien le placer ce mot.
2: Ouais, mais enfin, joint de culasse, c'était autrefois sur les anciens moteurs que sur les joints de culasse.
5: Non, je sais pas ce que c'est, mais j'aime bien le mot.
2: Oui,
5: voilà.
4: Ouais, je sais pas ce que c'est, mais.
2: Ouais.
5: J'aime l'idée.
2: De toute façon, avec les nouvelles bagnoles électriques, bientôt tu feras contrôle Alt Sup et ça va redémarrer.
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2: tous les jours. Exactement, et ensuite vous connaissez le principe, trois questions que je vous pose, et si vous répondez correctement, vous gagnez jusqu'à 500 € qu'on vous envoie à la maison, avec des questions aujourd'hui sur le tunnel sous la Manche qui avait été inauguré un 6 mai. Et avec qui on joue, Julie, ce matin?
3: Eh bien, on accueille Laetitia qui habite à Chambéry en Savoie. Bonjour Laetitia.
1: Salut Laetitia.
4: Bonjour Philippe, bonjour Caro, je suis très contente d'être avec vous ce matin.
1: Nous aussi, on est ravis, ma Laetitia. T'habites à Chambéry?
4: Oui, c'est
1: et quel,
4: ça, on
1: quel temps il fait? Bah, il fait super,
4: oh, Chambéry. Il pleut en ce moment.
1: Il pleut,
4: ouais,
1: comme
4: il
1: beaucoup
4: pleut,
1: d'endroits.
4: Ouais, là, on n'est pas
1: je crois qu'il y a dans quelques endroits dans le sud-est où il ne pleut pas, mais sinon, on y est tous. Hein. Bon, écoute,
4: oui, exactement.
1: On va
4: oui.
1: faire avec bientôt les beaux jours. Laetitia, on va tout faire, oui. ma chérie, pour te faire gagner 500 €, ça c'est sûr.
2: Première question.
4: Je vais te faire gagner, merci.
1: Bah oui.
2: C'est des questions sur le tunnel sous la Manche. En quelle année a-t-il été inauguré? 1950, 1994 ou 2026?
1: C'est facile ça.
4: 1994.
1: Eh bah oui, c'est gagné. Alors déjà, il y a 300 €, ça c'est fait.
2: Quelle est la longueur du tunnel? Est-ce que c'est 20 km,
1: non.
2: 50 km ou 1000 km?
1: Bon, c'est
4: 50.
1: Pas.
4: Bah
1: oui,
4: ouais,
1: gagné, 400. Bah oui, allez, c'est parti.
4: Super.
2: Combien de temps dure en moyenne la traversée? Est-ce que ça dure 35 minutes, 1h45 ou 3 secondes?
1: Alors, avant que tu répondes, moi, quand je l'ai fait en TGV, je m'attendais à ce que ça dure hyper longtemps et tout. Et en fait, ça va.
2: C'est assez rapide.
1: Ça va très vite. Alors, c'est pas non plus une seconde, mais enfin, c'est pas.
4: C'est ouais, pas donc ça doit être 35 minutes.
1: Bah, c'est ça, exactement. Bah, j'ai rien dit. Hein.
2: En toute logique.
4: J'ai compris.
1: Ah, t'as compris, hein, voilà. Eh ben, bravo, Laetitia, c'est 500 €.
4: Bravo! Je suis trop contente.
2: Tu gagnes.
4: C'est génial.
1: Je suis trop contente. Tu es chez toi ou tu es au boulot là déjà, Laetitia?
4: Je suis chez moi. Je travaille cet après-midi.
1: Oh bah, c'est bien.
2: Profite,
1: c'est une journée qui démarre bien avec 500 €.
2: Et en plus,
4: c'est une belle journée là.
2: Tu gagnes aussi, Laetitia, le coffret RFM 90. C'est 5 CD avec 100 tubes absolument incontournables en version originale remasterisée. Le meilleur des années 90 qui sont réunis.
4: Génial,
2: qui est réuni dans un. Super coffret. Ah ouais. On t'embrasse.
1: Très fort.
4: Et merci, moi aussi, je vous embrasse. Et merci,
1: bisous.
4: RFM. Merci à toute l'équipe. Merci
1: Laetitia. Oh, t'es trop
4: bisous.
1: Mignonne. Gros bisous.
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1: On est beaucoup, hein, paraît-il, à mal dormir. Moi, alors, je vous le dis, hein, depuis qu'il y a les montres connectées, là, moi, je suis relié à ça comme un débile. Un vieillard, quoi. Tous les matins, je regarde sur ma montre si j'ai bien dormi. Quand je vois que j'ai bien dormi, je fais tant mieux.
2: Ah, bah tant mieux. Ouais. Mais ça t'aide ou pas? Ou c'est plutôt positif ou négatif?
1: Bah, en fait, c'est très anxiogène le matin, ouais. Quand on me dit sommeil passable.
2: Ouais.
1: Tu fais ma merde. Bah,
2: t'es sûr de passer une mauvaise journée, du coup?
1: Bah, non, mais ça joue un peu sur. Ouais. J'ai pas si bien dormi que ça.
3: Je suis d'accord.
1: T'es d'accord?
3: Moi, j'ai la même chose.
1: Ouais.
2: Ce que je peux vous dire, c'est que par exemple, dormir 8 heures par nuit, qui est un petit peu le chiffre qu'on entend tout le temps, ça ne vous sauvera pas. Ce qui compte vraiment, c'est la régularité. C'est-à-dire que 8 heures aux mêmes horaires, ça va battre par exemple 9, 10 ou 12 heures de sommeil. D'accord? Parce qu'en fait, le corps, il va se souvenir du rythme. C'est pas du tout un volume qui compte, c'est vraiment une horloge. Donc, vous cherchez à dormir plus, mais vous passez à côté de l'essentiel parce que ce qu'il faut, c'est vraiment dormir aux mêmes heures. C'est ça qui va vous protéger. Votre corps, il va retenir toute la semaine, lui. Il oublie rien du tout. Et plus vos horaires sont stables, plus vos cycles sont alignés. Alors, attention évidemment au décalage du week-end.
1: Se levant à 4h30, on se couche toujours à la même heure. On a des vies extrêmement bien réglées.
3: Oui. Ouais.
2: Et alors, c'est pas mal,
1: il faut savoir que la durée du sommeil est évidemment dépendante chez tout le monde. On n'a pas tous la même. Par exemple, Napoléon, tu sais, dormait 4 heures par nuit.
3: Ouais.
1: Et tu sais ce qu'il disait, Napoléon? Il disait 4 heures pour un homme, 5 heures pour une femme, 6 heures pour un imbécile.
2: Voilà, une idée du
1: jugement définitif du mec.
2: Et je vous redis un truc, c'est qu'il faut arrêter de boire du café après 16 heures parce que la caféine, elle continue à travailler dans votre sang pendant 5 à 6 heures.
1: C'est ça, bien sûr.
2: Après le petit café.
1: Bien sûr, évidemment.
2: Voilà, voilà. Donc retenez tout ça et puis vous devriez passer une bonne nuit. Et si vous avez du mal à vous réveiller, vous nous écoutez dès 6 heures du matin. Comme ça, vous êtes tranquille et vous passez une très bonne journée.
1: Vous écoutez quelqu'un qui est mal réveillé, comme Caro.
3: Ouais.
1: Et comme ça, vous passez une bonne journée.
2: Voilà.
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2: Il y a trois chansons d'Adèle, parce que c'est son anniversaire. Et bien sûr, dans l'eau, il y aura « Running in the Deep ».
3: Oui, par exemple. Avec qui on va jouer, ma Julie, ce matin pour nous départager, parce qu'on a toujours une auditrice ou un auditeur d'RFM qui va trancher.
4: Bonjour à tous. Alors, on va jouer avec Claire qui habite à Rouen. Bonjour Claire.
3: Salut Claire.
5: Bonjour Julie.
2: Bonjour Claire.
5: Lucas, ça va?
2: Ah, ça, elle a cité tout le monde. Elle est trop mignonne.
3: Toute l'équipe.
2: Et toi, ma Clairette?
5: Ça va très bien, merci.
2: D'où
5: avec
2: tu es?
5: Top.
2: Bah, t'es trop mignonne. T'es chez toi ou t'es au boulot déjà?
5: Ouais, je suis à la maison.
2: Oh, c'est bien, t'es lève-tôt, dis donc.
5: Ouais. Un peu à la bourre aussi, Justin.
2: Bon, alors on va se dépêcher.
3: On a trois chansons d'Adèle.
5: Gros bisous à Julie.
3: Ouais. On a trois chansons d'Adèle aujourd'hui, c'est son anniversaire. Happy birthday, Adèle. Rolling in the Deep, pour commencer.

0: Ouais, et puis il y a évidemment Someone Like You.
1: Ah ouais, ça c'est beau.
2: Notre Adèle.
0: Bon, je suis pas le plus grand spécialiste d'Adèle. Mais je vais commencer, je vais dire allez, Someone Like You, parce que c'est.
3: Ouais. C'est vrai qu'elle est jolie, ouais.
1: Ouais. Pareil pour moi, Someone Like You, ça rappelle des petits souvenirs. Okay. C'est à la fois triste et triste.
0: Ouais, c'est triste et triste, hein. Il n'y a pas de gaieté cachée là. Ouais, non.
4: Someone Like You.
1: Ouais.
0: Bon.
1: Ouais, ouais.
0: Ah, tiens, bah, et toi?
3: Ah, moi j'aurais dit Set Fire to the Rain.
1: Allez. Écoute, tu te démarques un peu, c'est Claire qui va trancher.
0: C'est Claire qui décide de toute façon. Alors Claire, laquelle tu choisis?
3: Je crois qu'elle est d'accord avec moi.
0: Je crois que t'es d'accord avec.
2: J'adore. Bon. Je connais juste Fire in the Rain, rien d'autre, mais j'adore.
0: Écoute.
1: Tu l'as très bien fait, Claire.
0: Tu l'as très, oui, aussi bien que Caro. Vous montez un groupe toutes les deux.
1: Bah oui, on se rappelle, Claire, en rentelle.
2: Avec plaisir.
0: Mais bah, c'est toi qui as gagné. Alors, ce sera donc la chanson préférée du jour d'Adèle. On lui souhaite un bon anniversaire, elle qui nous écoute tous les matins.
4: Bien sûr, bien sûr.
0: De Londres.
2: Tout à fait.
0: Oui, oui. On t'embrasse fort, merci
2: gros
0: d'avoir
2: bisous.
0: Joué avec nous, Claire.
2: Gros bisous.
1: Passe une bonne
0: gros
1: journée.
0: Gros bisous.
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Bonjour, c'est Ed Sheeran sur Air FM. 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
2: Il est 5h. Je sais, ça pique un peu ce matin. Bon courage à vous et bienvenue dans ce meilleur du meilleur des réveils. Vous allez voir, on va se faire du bien. Et on commence avec Tom Jones. Sex Bomb sur RFM.

0: Feel Good et Charlotte Cardin sur RFM.
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0: Et nos copains du matin seront là, évidemment. Hein. Philippe Lelouch et Caro, dès 6h sur RFM et jusqu'à 10h dans ce meilleur des réveils. Il ne peut en rester qu'un. Et ce sont les auditrices et les auditeurs qui choisissent le thème. Là, en l'occurrence, c'était Jean-Jacques Goldman. Écoutez.
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3: Dans Il ne peut en rester qu'un, ce jeudi, il va falloir choisir entre les trois premiers succès de Jean-Jacques Goldman. Et c'est notre auditrice qui nous a donné le thème. Et allez avec toi, Julie. Ça
4: oui,
3: va, ma Julie?
4: Bonjour l'équipe, ça va super bien. Donc on accueille Florence, fan de Jean-Jacques Goldman, qui habite dans le Gers. Bonjour Florence.
5: Bonjour Philippe, bonjour Caro.
3: Bonjour princesse, qu'est-ce que t'es matinale. Merci de jouer avec nous comme ça, c'est trop sympa.
5: C'est avec plaisir.
3: T'es encore chez toi?
5: Oui, je me préparais.
3: Alors, tu nous as sélectionné.
4: Grande fan de Jean-Jacques Goldman, tu n'es pas la seule. Ici aussi, en studio, on est assez fan. On a choisi trois extraits. Il va falloir choisir et nous départager. On commence par lui.
3: Bah, le titre emblématique, hein, le premier tube de Jean-Jacques.
5: Il suffira d'un signe.
3: On adore. Et le deuxième, oh là là. Qui a inspiré beaucoup dans Thierry Hazard, hein, quand même.
5: Quand la musique est bonne.
3: Et ouais, ça c'est le deuxième. Et puis le troisième. Choisir entre ces trois-là, c'est un enfer.
4: Alors moi, c'est pour moi, c'est
5: J'irai au bout de mes rêves.
4: Au bout de mes rêves. Toi, moi, c'est celui-là que je choisis.
3: Et toi, Lucas?
4: Sans hésiter. Ouais, parce que le message est trop fort. Il faut toujours aller au bout de ses rêves.
3: Ouais, allez, je vais prendre celui-là aussi. Et qu'est-ce que tu prends, toi?
5: Je crois que c'est pareil.
3: C'est notre préféré. Merci, ma chérie. Merci, Céline, d'avoir joué avec nous. On t'embrasse très, très fort.
5: Merci à vous, je vous en prie.
3: Et bon réveil. Hein. Bon réveil.
5: Merci.
4: Florence, gros bisous. Passe une bonne journée.
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0: J'adore quand elle fait ça. Je sais pas le faire, mais elle se fait bien. That don't impress me much, Shania Twain sur RFM.
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0: Ah là là. Allez, d'ici une trentaine de minutes, ils seront là, nos camarades du matin, meilleur des réveils, évidemment, avec Philippe Lelouch et avec Caro. 6h-10h sur RFM, c'est clairement le cocktail idéal pour bien vous réveiller. Et parmi le meilleur des réveils, il y a les chiffres du jour. Signé Caro, a priori, allez boire un petit verre comme ça après le boulot, ce serait pas si mal que ça finalement. Écoutez.
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3: Alors ça doit vous arriver d'aller boire un petit verre vite fait après le boulot. Ça arrive à quelques-uns d'entre nous, ne culpabilisez pas, écoutez plutôt Caro.
4: Bah oui, mais depuis le temps qu'on dit avec Lucas que c'est pas une si mauvaise idée, il y a une étude qui vient de paraître, et figurez-vous que boire un petit peu d'alcool après le travail, ça peut réduire de 90% votre stress accumulé tout au long de la journée.
5: Ah ouais. Et je ne vois pas le problème.
3: Non, je vous rappelle, nous sommes obligés de dire à la radio que tout ça est à consommer avec modération.
5: Évidemment.
4: Non mais vous savez que c'est une vraie info, il y a des analystes qui ont prouvé sur des milliers de personnes que des buveurs modérés, évidemment, l'abus d'alcool étant dangereux pour la santé, les buveurs modérés présentent moins de risques d'AVC et d'infarctus. Et ça n'a rien à voir avec le sang, mais c'est en lien à votre avec votre cerveau, parce qu'en fait, l'alcool va agir sur l'amygdale.
3: On vient de le voir, là, ça agit sur le cerveau.
4: Ça agit sur l'amygdale, qui est la zone liée au stress et à la peur. Et donc, en réduisant cette activité, eh ben, ça réduit aussi le stress, ça va provoquer une petite sensation de relaxation assez rapide et efficace, puisque vous allez ressentir les effets, écoutez bien, dès la première gorgée. C'est quand même assez génial. Donc évidemment, les scientifiques soulignent que c'est un effet temporaire. L'alcool n'est pas du tout un antistress à prendre tous les évidemment. Jours au quotidien. Mais de temps en temps, une petite bière avec les collègues,
3: Moi qui, tu sais que moi qui ne bois jamais, quand je bois un verre de vin rouge, par exemple, je suis crevé dans la minute qui suit.
4: Ah bah ouais, bien sûr.
3: Voilà.
4: Ouais.
3: Non mais vraiment, c'est-à-dire que moi ça me... Ouais, mais bon, c'est pas... Bon. Voilà. Si je veux dormir, je bois un verre de vin rouge, je dors. Ouais, c'est intéressant, vous étiez content d'apprendre ça.
4: C'est une bonne info.
3: Voilà,
4: c'est une belle super. Année à 6h10, merci. Ouais,
3: l'épitaphe de Caro, ce sera peut-être aller remets-moi ça pour la route.
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0: Shiny Happy People et REM sur RFM.
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0: Oh, trop bien, on s'approche d'ici une vingtaine de minutes. Ils seront là, nos loulous, Philippe Lelouch et Caro, en pleine forme, certainement, évidemment, après ce week-end prolongé. Le meilleur des réveils avec, tous les vendredis, la rubrique People de Voici avec Nicolas. Vous allez en savoir, ça croustille, écoutez.
2: Amour, gloire et people, comme tous les vendredis matin, on est avec Nicolas Petit, le chef des infos de Voici, pour savoir un peu ce qui se passe sur la planète people. Salut Nicolas.
3: Salut Nicolas.
4: Salut les amis, c'est à la une de votre magazine Voici aujourd'hui, une célèbre actrice et mannequin qui a déjà retrouvé l'amour. Il s'agit de la belle Laetitia Casta, que vous retrouverez dans votre magazine avec des photos exclusives au bras de son nouveau chéri, il s'appelle Geoffroy. Ouais. 52 ans, c'est un avocat en droit du travail, une romance qui remonte au début de l'année et qui s'annonce déjà comme sérieuse. Laetitia qui a même présenté ses enfants à son nouvel amoureux. Avec Geoffroy, moins de paillettes et de conversations centrées sur le ciné, hein, c'est peut-être ça qui lui a plu. Après avoir passé 10 ans avec Louis Garrel, elle aspire à une relation amoureuse fluide et sans prise de tête. Dans Voici, cette semaine, des informations exclusives sur Marc Lavoine et Adriana Carambeu qui contre-attaquent suite aux accusations d'Aram Ohanian, l'ex-compagnon du top. Ils annoncent porter plainte en France, à Monaco et au Maroc pour des faits de recel de vol, détention d'une arme et participation à une association de malfaiteurs. Ils portent plainte également pour diffusion de données privées et atteinte à la vie privée. Le 29 avril dernier, Aram Ohanian avait pris la parole avec des termes violents à l'encontre d'Adriana Carambeu et Marc Lavoine, des supposés mensonges que la blonde et le chanteur n'ont pas envie de laisser passer. Et on peut les comprendre. De source policière, la mannequin a été entendue il y a quelques jours dans les locaux de la police. Une convocation rapide qui s'est très bien passée, nous a-t-on indiqué, espérant dans l'intérêt de leur fille Nina que les parents parviennent à calmer le jeu. Enfin, dans Voici, vous allez pouvoir visiter la sublime villa de 1765 mètres carrés, vous avez bien entendu, du chanteur The Weeknd. Fin 2025, le Canadien s'est offert cette incroyable propriété en Floride pour la modique somme de 55 millions de dollars.
2: Une bagatelle.
4: Quintessence de chic à l'américaine, avec une vue panoramique sur l'océan Atlantique, 8 chambres, avec 16 salles de bain,
2: wow.
4: Salle de ciné, salle de sport, piscine de taille olympique, luxe et deux mesures pour cette maison blanche. Il y a même une chambre qui est tellement immense que même le lit king size ressemble un lit de camp, c'est pour dire. Voilà les amis.
2: Merci Nicolas Petit, on te retrouve la semaine prochaine évidemment. Chaque vendredi, tu es là pour nous donner toutes les infos people les plus croustillantes.
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0: Aucune fête, hein. C'est interdit, aucune fête sans Gilbert Montagné, que ce soit clair. Hein. On va s'aimer à l'instant sur RFM et je sais que vous les adorez. Et ils arrivent, ça c'est la bonne nouvelle. Après un week-end prolongé en pleine forme, Philippe Lelouch et Caro dans une dizaine de minutes pour le meilleur des réveils. 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La suite du meilleur de la musique aussi est là, Mylène Farmer et Jason Mraz, et moi j'aurai le plaisir de vous retrouver à partir de 10h, juste après le meilleur des réveils. C'était Vincent Richard, prenez bien soin de vous et des autres, à tout à l'heure et bon meilleur des réveils, c'est à 6h.
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0: on est en place, 5h59, ça va être le meilleur des réveils dans quelques minutes. Toute l'équipe est là, évidemment, sauf Philippe Husson.
1: Toute l'équipe est là.
0: Toute l'équipe est là, qu'on embrasse très fort. On vous donnera de ses nouvelles dans l'émission pour ceux qui nous suivent. Mais sinon, tout va bien. Lulu, t'es en place?
2: Bah évidemment.
0: Bon. T'es en forme?
2: À fond, ouais.
1: Il a l'air. Il a... Est-ce que t'es allé chez Disney ce week-end?
0: Oui, j'allais poser la même question.
1: Plutôt Mickey non, et tous les copains.
2: Je n'y vais pas tous les week-ends. Enfin, je n'y ai pas été ce week-end.
0: Oui.
2: Bon, mais ça pourrait arriver
1: prochain,
2: bientôt.
1: Peut-être. Oui, voilà.
0: Bon, ben voilà, Juju est là, bien sûr. Caro, tu vas bien?
1: Salut, très bien. Très,
0: allez,
1: très en forme.
0: Tout de suite, les infos. Et après, c'est le démarrage, 6h-10h, du meilleur des réveils. On vous embrasse, à tout de suite.
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0: Et les infos vous sont présentées par Christophe Grébert. Salut Christophe.
3: Salut Philippe, bonjour tout le monde. La semaine s'annonce automnale avec une chute des températures, de la pluie, des orages et le retour de la neige en montagne. Vous voyez, je le dis avec le sourire.
1: Oui, c'est mieux que de pleurer.
3: On revient sur la météo pour aujourd'hui dans un instant. Un projet de loi qui devrait apporter 1,5 milliard d'euros chaque année à l'État doit être définitivement adopté aujourd'hui par le Parlement. Il s'agit d'un texte contre les fraudes sociales et fiscales, avec notamment des contrôles renforcés. Les départements pourront ainsi avoir accès au relevé bancaire des bénéficiaires du RSA. L'un des 5 Français évacués du navire MV Onduse s'est rapatrié en France hier par avion. Présente des symptômes, c'est ce qu'a annoncé le Premier ministre sur le réseau social X. De son côté, la ministre de la Santé indique que des tests sont en cours. Il faut attendre 24 heures pour déterminer si ce patient est bien contaminé par l'antivirus. La guerre au Moyen-Orient, après avoir baissé la semaine dernière, les prix du pétrole repartent à la hausse. Le baril de Brent est à 105$ ce matin. Conséquence des dernières déclarations de Donald Trump. Le président américain a rejeté hier soir la réponse de l'Iran à ses propositions pour mettre fin à la guerre. Et puis le foot en Ligue 1. Hier, le PSG a gagné contre Brest 1-0. Marseille l'emporte au Havre 1-0. Lyon battu par Toulouse 2-1. Le Paris Saint-Germain est quasiment champion de France après avec 6 points d'avance sur Lens. Une différence de but largement favorable. Les deux clubs se retrouvent mercredi pour un match en retard de la 29e journée. Les Parisiens seront champions en cas de victoire ou de nul. La météo, un temps gris humide sur le centre et tout l'est du pays. Des risques d'orages et de fortes pluies entre Rhône-Alpes-Franche-Comté et la région Grand Est. Ce sera plus calme ailleurs. Des éclaircies près de la Manche, entre la Bretagne et la Normandie. Du soleil dans le sud-ouest et autour de la Méditerranée. Les températures sont fraîches ce matin. Cet après-midi, entre 14 degrés à Calais et 25 tout de même à Nice.
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3: Les prix du concours Lépine ont été remis hier soir à Paris pour la 125e fois. Le concours a en effet été créé en 1901 par le préfet de police Louis Lépine. À l'origine, ce concours avait pour but de soutenir les artisans parisiens face à la concurrence étrangère. À l'époque, la concurrence était allemande et pas chinoise. Aujourd'hui, il reste un tremplin pour les inventeurs du monde entier. Les grands gagnants de cette année, Alan d'Alphonse Opéral, qui remporte le Grand Prix avec son robot sous-marin autonome qui dépollue les fonds marins en aspirant les déchets. Les microplastiques sont perturbés la vie marine, une invention écologique donc. Le deuxième prix revient à Antoine Masbeuf pour des skis électriques sur roue, une invention qui permet de retrouver les sensations glisses du ski sur tous les terrains et donc toute l'année. Enfin, le troisième prix est attribué à Clément Mignani, Loïc Folgoas et Pascal Mijot avec leur capteur connecté pour boîte aux lettres. Ce capteur sécurise les colis et les courriers pour leur délivraison bientôt chez vous.
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0: Bonjour et bienvenue sur FM, je suis Philippe Lelouch et le meilleur des réveils, c'est tous les jours de 6h à 10h. Et on est là, pleine forme. Il y a un truc qui m'agaçait quand j'entendais ma grand-mère dire, c'est les seins de glace, c'est normal,
1: ah oui,
0: mon petit qui passe.
1: Qu'est-ce que c'est que ce truc?
0: Mais c'est tout le temps, c'est tous les ans.
1: C'est
0: et je le vérifie.
1: C'est ça, c'est qu'on ça, on a froid.
0: Il fait plus froid, il n'y a rien à faire, c'est ces seins de glace. Comme quoi, hein, les trucs de vieux, alors maintenant qu'on le devient, ouais, on se dit, bah oui, c'est normal, si c'est les seins de glace. Et d'ailleurs, même le festival de Cannes, hein, souvent, les premiers jours, c'est de la flotte à cause des seins de glace, et puis après, ça s'améliore.
1: Ah,
0: t'as jamais remarqué?
1: Ça s'explique.
0: Mais oui, partout en France, c'est ce qu'on appelle les seins de glace.
1: Bah en tout cas, c'est vrai qu'on se pèle.
0: Oh, puis c'est pas fini, hein, c'est toute la semaine là. Bon, et contre mauvaise fortune, bon cœur, comme on disait, nous on est là, ça va, Macaro?
6: Très bien, malgré le froid et malgré la grisaille.
0: Oui, mais tu as du soleil dans le cœur.
6: Oui, bien sûr, le cœur est chaud.
0: J'espère que tout le monde est là. On accueille Jérôme qui est avec nous ce matin.
7: Ah bah, je suis ravi.
6: Salut Jérôme.
7: Quand même. Qu'est-ce que c'est que cette histoire 6h?
0: Oui, ah, bah, va falloir t'y habituer. Jérôme qui, pour ceux qui nous suivent régulièrement, va remplacer Philippe Plusson le temps de ça. Convalescent.
6: Exactement.
0: Il a eu un accident jeudi dernier, oui. Voilà, de scooter. Il s'est pas raté, hein. Mais bon, ça y est, tout est en place. Il va bien. On vous donnera des nouvelles régulièrement.
6: Ouais. Qu'est-ce qu'on a aussi dans 20 minutes à peu près? Il y a le Il ne pourrait en rester qu'un. Ça, vous avez l'habitude. Il faudra choisir aujourd'hui entre 3 films cultes de Luc Besson. Parce que figurez-vous que c'est l'anniversaire du Grand Bleu. Je sais pas si vous vous en souvenez quand c'est sorti. Ça a été quand même un très très gros carton. Moi, je m'en souviens hyper bien. Je me souviens surtout de Jean-Marc Barr. Pour être très honnête, j'aimais beaucoup la personne. Si vous voulez nous départager, vous inscrivez sur le WhatsApp de l'émission, c'est gratuit, 06 08 900 920. Venez nous dire quel est votre film préféré de Luc Besson. Et puis aussi, je risque de vous faire un petit peu mal en vous révélant à quel point il est peu probable de trouver l'amour. Ce sera dans les chiffres du jour. Ouais, bah, c'est pas ouf.
0: Moi, j'ai trouvé l'amour, mais elle est pas au courant. C'est oui, parce que c'est Katy Perry. Elle chante Fireworks sur FM. Quand elle va le savoir, elle va être chamboulée. Allez, à tout de suite sur RFM.

0: 6h08 sur FM. Avant de se réveiller au son de Maniac, Maniac de Michael Sambello, voici les chiffres du jour.
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0: Alors, j'en reviens pas. À quel point, en réalité, on a très peu de chance, Lucas, de rencontrer l'amour. Toi, c'est déjà fait à 23
3: j'ai
0: ans.
3: J'ai cette chance.
0: 24 ans, tu as cette chance.
4: En même temps, c'est pour ça que tu t'es marié 18 fois.
3: Ah ouais,
4: tu cherches encore.
0: S'il y a bien une nana qui ne peut pas venir me titiller sur le sujet, c'est toi qui n'es pas non plus... t'es pas non plus complètement neutre.
4: Mais on est dans les stats. C'est pas de notre faute. C'est qu'on a entre 3 et 5% de chance, les amis, de rencontrer le grand amour au cours de notre vie. C'est très peu, il y a plein d'études qui ont été faites et notamment une étude qui vient d'être révélée de l'université de Bath en Angleterre qui s'est penchée sur la question et qui montre que trouver donc le véritable amour, ça dépendrait d'une combinaison de 18 facteurs, parmi lesquels l'âge, la localisation, les préférences personnelles, c'est là que ça se complique un petit peu.
0: Bah oui.
4: Et si on laisse faire le hasard, sachez qu'en fait les probabilités restent très très faibles, 3 à 5% en moyenne sur toute une vie. Donc évidemment, on peut s'aider, par exemple les applis de rencontre, ça peut aider parce que du coup vous faites une espèce de sélection, donc vous réduisez l'entonnoir, si je puis dire.
0: Ouais. À condition que la femme de ta vie soit aussi sur le...
4: Bah bien sûr.
0: Voilà, donc
4: bah bien
0: c'est,
4: sûr.
0: Oui.
4: Ouais, t'y crois pas. La salle de sport, ça peut être un endroit où rencontrer des gens. Non, y crois
0: un
4: pas
0: cafard.
4: Qu'est-ce que je peux te dire? Les occasions
0: la
4: sociales.
0: La boîte de nuit,
4: bah, ça n'existe plus, les discothèques. Qu'on a? On a les sorties après le boulot.
0: Pas beaucoup, plus beaucoup.
4: Ouais. Les sorties, alors nous, le problème des sorties après le boulot, c'est qu'il est 10h du mat. Donc, compliqué
3: de... À la boulangerie, quoi.
0: Il y a très peu d'happy hour à 10h du matin dans les bars. C'est assez rare, l'happy hour à 10h.
4: Avec Lucas, tiens. Et donc là, quand vous mélangez tous ces nouveaux facteurs, là, ça a un peu plus de chances de marcher. Vous avez 16% de probabilité de rencontrer l'amour de votre fils.
0: Il faut être sur une appli, il faut aller à la salle de sport, il faut être à l'happy hour et à la discothèque.
3: Ouais.
0: Au moins, tu multiplies tes chances. Ça fait une vie bien remplie. Personnellement, je fais partie des gens qui ont été chanceux. Ouais, je vous le dis, peut-être un peu trop.
4: Oui, peut-être un peu trop.
0: Ouais. Bon, en tout cas, je peux vous dire un truc, c'est que le grand amour, quand il s'arrête, ça coûte cher. Allez, ça sent bon les années 80 avec Michael Sambello, Maniac, on est sur AFM. Bonne journée si vous venez de nous retrouver.

0: 6h13 sur AFM. J'ai tellement envie de vous faire découvrir cette pépite qu'on a trouvée sur les réseaux d'un mec qui rentre un peu bourré, à peine bourré chez lui, accueilli par son papa.
1: Oui, vous imaginez la scène. Il y aura notre Il ne peut en rester qu'un dans un instant. Trois films cultes de Luc Besson, parce que figurez-vous que le 11 mai 1988, ça ne nous rajeunit pas, mais c'était cette date-là. Non. C'était à cette date-là que sortait au cinéma le film Le Grand Bleu, qui est quand même un chef-d'œuvre. Donc on va essayer de départager les trois grands films de Luc Besson dans un instant.
0: J'aime autant vous dire que si vous aviez envie de démarrer la journée de bon pied, eh ben ça va être le cas avec ce titre. Ça va être easy. Rémi Zéro, Save Me sur RFM. Bonne journée si vous venez de nous retrouver. 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

0: Du bon rock comme on aime bien. 6h20 sur FM, vous allez encore être obligé de monter le son parce qu'il y a Lenny Kravitz qui arrive. Mais d'abord, on joue.
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0: Et dans le « Il ne peut en rester qu'un » de ce lundi, il va falloir choisir entre trois films de Luc Besson à l'occasion du 38e anniversaire du Grand Bleu.
3: Ah là là, qu'est-ce que c'était beau.
0: Ça, la musique est folle. Eric Serra, la BO. Et on accueille qui au téléphone, Julie, pour jouer avec nous?
4: Eh bien, on accueille Thierry qui habite en Charente, à Rouzède.
0: D'abord, je t'ai même pas demandé si t'allais bien,
4: mais
0: Julie.
4: Ça va, comme dirait un certain Philippe Lelouch, j'ai la patate ce matin.
0: Ah, bah, voilà. Tant mieux, on est ravis.
4: Bonjour Thierry.
0: Salut Thierry.
4: Salut Thierry.
5: Bonjour Caro, bonjour Philippe, comment ça va?
0: Nous, on va très bien, toi aussi?
5: Ah ouais, ça va. Écoutez, la journée appartient à ceux qui se lèvent bonheur, donc elle va
0: ouais,
5: pas
0: ouais,
5: partir.
0: Bah là, on est bien. Là, on est bien pour ceux qui se lèvent tôt. Allez, regarde, toute l'équipe donne son avis sur le film qu'on préfère de Besson, et c'est toi évidemment qui les partage. C'est toi qui auras raison à la fin. Hein, c'est le principe. Alors, on commence donc, Lucas, avec Le Grand Bleu, dont
6: on
0: a entendu un tout petit extrait.
6: Ben, c'est dans un sous-marin. Eh bien, c'est le seul qui a un parachute. Ah
3: c'était Jean Reno.
0: Et Jean Reno,
3: vous avez reconnu.
0: Et Jean-Marc Barr.
3: Ensuite, il y a Nikita pour le deuxième extrait.
7: Bon, ben, je vais aller nettoyer.
8: Non, tu vas rien nettoyer du tout, Victor. On va faire un petit tour, c'est tout.
7: Il faut finir la mission.
3: Ça aussi, c'était un chef-d'œuvre, Nikita. Et puis, on termine avec Léon pour le troisième film de Luc Besson.
9: La vie, c'est comme ça tout le temps, ou seulement quand on est petit?
7: C'est comme ça tout le temps.
3: Et encore Jean Reno. On aurait carrément pu mettre les musiques, parce que à chaque fois dans les films de Luc Besson, la musique, c'est carrément un personnage à part entière.
0: Eric
3: Alors
0: Serra,
3: on va départager qui prend quoi. Le premier avis, c'est celui de Lucas.
10: Le Grand Bleu.
3: Mais bien sûr, allez, moi aussi, mais sans hésiter, ça
0: a pas
3: tout.
0: Très bien vieilli, hein, si vous voulez mon avis, Le Grand Bleu. Quand on le regarde aujourd'hui, ça a pris une petite tarte.
3: Alors moi, je l'ai vu avec mes enfants parce que j'estime que c'est un grand, grand classique, et je me suis bien replongé dedans, c'est ce que je veux dire. Ouais. Après, j'étais très amoureuse de Jean-Marc Barr. Peut-être que effectivement.
0: Oui, mais ça, on s'en fout. C'est pas
3: Bah écoute, je dis ce que je pense.
0: Oui, d'accord.
11: Ça, on sait.
0: Bon, ça, on sait que t'es amoureuse de chaque fois des premiers rôles.
3: Des acteurs. Alors, Philippe, tu prends quoi, du coup?
0: Moi, je prends Nikita. Je pense que c'est vraiment super. C'est celui qui a le mieux vieilli. Léon aussi, mais j'aime beaucoup Nikita.
3: Donc, Jérôme. Deux pour Le Grand Bleu. Nikita, Jérôme, il prend quoi?
11: Alors, moi, je vais être super original. Je vais prendre celui qui reste. Je vais prendre Léon. Ah. Et franchement, j'ai tellement, tellement aimé ce film.
3: Ouais, c'était très beau. Ouais, c'est vrai, c'était très beau. Alors, c'est à toi de trancher.
0: Thierry,
3: hein,
0: c'est toi, c'est dans tes mains.
5: Eh ben les amis, moi dans l'ordre, et au-dessus du lot, c'est Léon, parce que
11: Thierry a du goût.
3: Merci.
0: Non, mais ça aurait été une nana, elle aurait pris Le Grand Bleu, comme toi,
11: avec une chaussure noire.
5: Jean Reno, c'est exceptionnel.
0: On est d'accord. Merci d'avoir joué avec nous, mon Thierry. Bah, tu viens de shooter définitivement Nikita, Le Grand Bleu. Voilà, il reste que Léon. On t'embrasse fort. Merci d'avoir été avec nous. Bonne journée à toi, mon Thierry. Allez, je vous avoue que j'adore ce morceau de Lenny Kravitz. Seulement, bon, faut avoir fait anglais LV1. Faut être un peu bilingue comme moi pour prononcer le titre correctement. It ain't over till it's over. Wow, vous êtes sur RFM. Bonne journée.

0: 6h30 sur RFM, et restez avec nous parce que si vous voulez savoir comment des petits génies lyonnais ont réussi à repousser des limites de la science, vous n'allez pas être déçus.
1: Et puis on va vous faire découvrir aussi le retour à la maison d'un gars qui se retrouve face à son papa après une soirée un peu trop arrosée.
0: Allez, tout de suite, c'est les infos, et puis juste après, Mojo avec Lady sur RFM.
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0: Et tout de suite, c'est les news qui vous sont résumées par Christophe Grébert. Salut Christophe.
4: Salut Philippe, bonjour tout le monde. De la pluie sur le centre et surtout l'est du pays. Des éclaircies, même du grand soleil près de la Manche, sur le sud-ouest et autour de la Méditerranée. On revient sur la météo dans un instant. L'un des 5 Français évacués du navire MV Ondus s'est rapatrié en France hier par avion. Présente des symptômes, c'est ce qu'a annoncé le Premier ministre hier soir sur le réseau social X. Le gouvernement a publié un décret au journal officiel. Ces 5 personnes sont placées en quarantaine pour une durée maximale de 42 jours. La guerre au Moyen-Orient, après avoir baissé la semaine dernière, les prix du pétrole remontent. Le baril de Brent est à 105$ ce matin. Conséquence des dernières déclarations de Donald Trump, le président américain a rejeté la réponse de l'Iran à ses propositions pour mettre fin à la guerre. « Je ne l'aime pas, c'est totalement inacceptable », écrit-il sur son réseau social. Pendant ce temps, le Royaume-Uni et la France s'activent pour mettre sur pied une coalition internationale visant à sécuriser le détroit d'Ormuz. Les ministres de la Défense des deux pays co-présideront demain une réunion en visioconférence avec une quarantaine de leurs homologues. Donald Trump va se rendre en Chine entre mercredi et vendredi. Il rencontrera plusieurs fois son homologue chinois. Ils discuteront de l'Iran, bien sûr, mais aussi des différents commerciaux entre les deux pays. Après 3 ans d'un parcours parlementaire chaotique, la proposition de loi sur l'aide à mourir arrive en dernière lecture au Sénat. 3 jours de débat sont prévus pour examiner pas loin de 700 amendements. Le gouvernement espère toujours que le texte sera adopté définitivement avant la fin des travaux parlementaires mi-juillet. Le foot et les résultats de l'avant-dernière journée de la Ligue 1. Hier, le PSG a gagné contre Brest 1-0. Marseille l'emporte au Havre 1-0. Lyon battu par Toulouse 2-1. Lille l'emporte à Monaco 1-0. Victoire de Rennes face au Paris FC 2-1. Auxerre a battu Nice 2-1. Angers et Strasbourg ont fait match nul 1-1. Enfin, Metz écrasé par Lorient 4-0. Au classement, le Paris Saint-Germain est quasiment champion de France avec 6 points d'avance sur Lens et une différence de but largement favorable. Les deux clubs se retrouveront justement mercredi pour un match en retard de la 29e journée. Les Parisiens seront champions en cas de victoire ou de nul. Ils ne pourront plus être rattrapés par les Lensois. Enfin, aux États-Unis, en basket, Victor Wembanyama a été exclu d'un match pour un coup de coude. C'est une première exclusion en NBA pour le Français. Son équipe, les Spurs, ont été battus 114-109 face aux Timberwolves.
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1: Et le temps sera gris et humide sur le centre et sur tout l'est du pays aujourd'hui avec des risques d'orages et de fortes pluies en Rhône-Alpes. Franche-Comté aussi, région Grand Est également. Ce sera plus calme ailleurs, des éclaircies près de la Manche entre la Bretagne et la Normandie. Et puis du soleil dans le sud-ouest et autour de la Méditerranée avec quand même du vent. Soyez prudents, les températures elles sont fraîches ce matin encore sur le nord, quasi automnale. Cet après-midi, ça grimpe. Il fera 14 degrés maximum à Calais, 15 degrés à Paris, 17 si vous êtes à La Rochelle, 18 degrés à Strasbourg, 21 à Bordeaux, 25 à Nice pour la maximale.
0: Bougez pas, hein, si vous allez voir ce qui se passe quand on rentre de soirée pompette, comme disent les copines de ma mère, et qu'on tombe sur son père. Ben voilà, c'est juste après Mojo et Lady sur RFM. Bonne journée si vous venez de nous retrouver, à tout de suite.

0: 6h37 sur RFM, avant France Gall et Ella, c'est le zapping.
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0: Bon, dans votre adolescence, vous avez certainement vécu ce moment où vous rentrez un peu cuit chez vous,
3: à la maison,
0: en douce, en essayant d'être très discret. Alors qu'en vrai, vous faites le bruit d'un éléphant dans l'entrée.
3: Ouais.
0: Voilà.
3: Et comme vous êtes bourré, vous vous en rendez pas trop compte. On va partager ce matin la réaction, écoutez bien, de cet homme de 28 ans, donc qui rentre chez lui, enfin chez ses parents, complètement ivre. Et franchement, il s'attendait pas du tout à cette réaction-là.
4: T'es bourré ? Oui, non, si. T'es bourré ? Oui, j'ai un peu bu. T'as conduit ? Non, je sais pas quoi. C'est Clément qui m'a ramené, qu'il a pas bu.
5: Ben super, écoute, t'as 28 ans, t'es grand, t'as le droit.
4: Ben oui, c'est ce que je me suis dit, j'ai 28 ans, j'ai le droit, je fais ce que je veux, je gagne ma vie. C'est le samedi.
5: Ben voilà, exactement.
4: Ben, exactement.
5: Un petit joint avec papa, avant de te coucher.
4: Ouais, un dernier petit joint avec papa, avant de me coucher, ça me dit bien.
5: Non mais tu te rends compte là, tu te rends compte, tu te drogues en plus, c'est ça. Tu te rends compte que tu viens de me répondre là.
4: Un petit joint, proposé, c'est toi qui m'as proposé.
5: Je suis sûr que tu touches à la drogue.
4: Pas du tout, mais c'est toi.
5: Va dans ta chambre.
4: Mais tu m'as proposé.
3: 28 ans quand même le gars.
0: Mais comment il a fait pour enregistrer ça? C'est un vrai truc ou c'est un sketch?
6: Il y a un doute quand même.
0: Il y a un doute.
6: Ah oui, je pense.
0: Ouais, parce que sans. Ouais, oui, c'est bizarre d'avoir le réflexe de s'enregistrer en rentrant chez soi, de tomber sur ton père. En tout cas, c'est bien fait. Le sketch est bien fait.
3: Bah alors, en général, quand tes parents deviennent trop sympas alors que tu viens de faire une grosse connerie, c'est pas de la bienveillance.
6: Si tu te gardes chez eux à 28 ans, c'est qu'ils sont très sympas.
0: Tu as raison, Jérôme.
3: Il y a plein de signes qui n'allaient pas.
0: Oui, il y a plein de signes. 28 ans chez tes parents. Bah non, toi, t'es plus chez tes parents. T'étais parti chez tes parents?
3: Oui, j'étais parti. J'ai vécu avec mon amoureux déjà.
0: Quelle surprise. Allez. Allez, je connais tous ces tubes par cœur, hein, France Gall, nous tous d'ailleurs. Monument de la chanson française, s'il en est. France Gall avec Ella. Vous êtes sur RFM. Bonne journée si vous venez nous retrouver. C'est le meilleur des réveils. 6h, 10h. Restez avec nous pour de la bonne humeur et de la rigolade. A tout de suite, on vous embrasse sur RFM.

0: 6h44 sur FM. Caro va tout vous dire sur une découverte qui devrait changer la vie des sportifs de haut niveau. Autrement dit, une information qui me concerne vraiment particulièrement.
1: Bien sûr, sportif, comme on le sait. Du dimanche, peut-être un petit peu.
0: Non, pas du tout, je fais du sport.
1: L'horoscope arrive aussi dans un instant. 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
0: Bah, bon, c'est hyper plaisir avec ce tube monstrueux de Lady Gaga avec Bad Romance. Vous êtes sur RFM dans le meilleur des réveils. 6h-10h, on vous embrasse.
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0: Avant l'horoscope de Caro et des Stranglers avec It's Always the Sun, c'est l'heure de nos héros.
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2: 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Alors, qu'est-ce qu'on a aujourd'hui sur RFM?
0: Alors, si vous avez aimé, comme moi, quand j'étais môme, L'homme qui valait 3 milliards, vous savez, pour faire croire qu'il allait vite, on le filmait au ralenti. Ouais. C'était quand même extraordinaire. C'est une, c'est vraiment... Ça, c'était tellement ingénieux. Et on y croyait. Il y avait cette espèce de bruitage pour nous faire croire. Et c'était au ralenti. Donc, c'était très impressionnant. Voilà. Vous allez adorer cette info.
3: Bah, c'est surtout que c'est une info française, bien de chez nous. C'est une start-up française qui fait beaucoup, beaucoup parler d'elle à l'international parce que ils ont trouvé le moyen de révolutionner vraiment un truc dans la sphère médicale, la récupération après une rupture des ligaments croisés. C'est-à-dire que ceux qui se cassent, vous savez, les qui se... Je sais pas, si ça se casse.
0: Non, ça se casse pas, c'est des muscles. Donc
3: ouais,
0: c'est
3: plutôt, ils se froissent. Les ligaments croisés. Et ben en fait, ils ont inventé un ligament artificiel bio-inspiré. Je vais pas vous faire...
0: parce que t'as l'air de bien maîtriser le sujet. Vas-y, rentre dans les détails.
3: Après,
0: j'adore, je vais pas vous embêter avec des trucs techniques.
3: Attendez, je pourrais vous dire que c'est fabriqué à base de polymères bioactifs qui accélèrent la cicatrisation.
0: Ouais.
3: Mais bon, ça serait vraiment rentrer un petit peu trop dans les détails.
0: Ouais. On ne suivrait pas.
3: Ce que je peux vous dire, c'est qu'ils ont réussi à trouver la solution pour remplacer le fameux ligament croisé antérieur sans avoir besoin d'avoir...
0: Si tu vas au bout de cette info...
3: De prélever, en fait, si vous voulez, un greffon...
0: Non, laisse-la, Jérôme, surtout ne l'aide pas. Je veux la laisser.
3: Sur le corps du patient. Et bon, sachez que c'est complètement révolutionnaire et ça va diviser par deux, voire plus, le temps de récupération des sportifs. Donc, en général, il faut à peu près 6 à 9 mois pour revenir à un sport comme le football, le ski, etc. Et là, en fait, il va falloir seulement 90 jours après l'accident pour se remettre en selle. Ce qui est très peu. Mmh. Et c'est une info, je me suis dit, tu vois, c'est bien pour toi. Grand sportif et tout, sportif de haut niveau, toi qui te donnes et tout à fond, je me suis dit, c'est une info qui peut te concerner.
0: Oui, c'est vrai. C'est vrai. Ah, moi, je ne fais pas dans la dentelle. J'ai échappé au croisé, mais j'ai eu d'autres. Et d'autres petits pépins. Bon, allez, la chanson qui arrive fait partie des chansons dont on connaît toujours. On ne connaît pas toujours le nom de l'interprète, mais on sait de quelle chanson il s'agit. Celui-là, en l'occurrence, c'est de Stranglers. It's Always the Sun. On adore ce morceau. On vous embrasse.

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1: C'est l'heure de l'horoscope de Caro et vous savez quoi ? Ce matin, j'ai envie d'y croire. Enfin, j'attends de voir.
2: Ah, alors, c'est pas mal, écoute, ce matin pour toi.
1: C'est vrai.
2: On est le lundi 11 mai, si vous êtes bélier, comme Philippe Lelouch, comme Lucas ici en studio, vos réussites vous boostent et vous font avancer très
1: voilà,
2: vite.
1: C'est bien, voilà, j'y crois alors.
2: C'est une bonne journée. Les taureaux, beaucoup d'imagination, beaucoup d'audace aussi.
1: T'es quoi, toi,
2: aujourd'hui.
1: Jérôme ?
3: Moi, je suis vierge, j'attends.
2: Ah, voilà. ça arrive. Les gémeaux, si vous étiez un petit peu plus positif, eh ben, vous verriez que vous y prendriez goût. Les cancers, évitez d'en faire trop à la fois, ça c'est mon problème. Vos efforts en seront plus que dilués. Si vous êtes lion, ne ratez surtout pas le coche, une excellente opportunité devrait passer à votre portée. Les vierges, tiens, donc ça c'est pour Jérôme, zen oui. Attitude aujourd'hui, le stress glisse sans vous atteindre.
1: Jérôme, on le précise hein, pour ceux qui nous écoutent régulièrement, qui remplace pour l'instant Philippe Husson.
2: Exactement.
1: Ouais, qui a été
2: notre
1: un
2: producteur
1: accident,
2: ouais. Qui a eu un accident.
1: Donc c'est notre nouveau producteur, c'est Jérôme.
3: Attention.
2: Les balances, un bel état d'esprit aujourd'hui, rien à signaler. Scorpion, attention à votre hyper émotivité, elle pourrait guider vos décisions. Les sagittaires, vos attentions raviront votre partenaire et relanceront votre relation. Si vous êtes capricorne, la journée n'est pas facile et vous avez intérêt à vous détendre. Les Verseaux, ne vous sous-estimez pas certains collaborateurs. Ils pourraient agir dans l'ombre contre vous. Et enfin, si vous êtes poisson, votre générosité se heurtera à l'avarice de certains. Faites comme si de rien n'était.
1: Allez, tout de suite les infos et dans la foulée, les Black Eyed Peas avec Let's Get It Started. Vous êtes sur RFM. Bonne journée dans le meilleur des réveils. 6h, 10h, on vous embrasse.
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1: Et c'est les actualités qui vous sont présentées par Christophe Grébert. Salut Christophe.
17: Salut Philippe, bonjour tout le monde. Des températures fraîches aujourd'hui hein, sur la moitié nord. Pas plus de 12 à 15 degrés en Alsace. De la douceur en revanche dans le sud. On revient sur la météo dans un instant. Un projet de loi qui devrait rapporter 1,5 milliard d'euros chaque année à l'État doit être définitivement adopté aujourd'hui par le Parlement, à part un ultime vote au Sénat. Il s'agit d'un texte contre les fraudes sociales et fiscales, avec notamment les contrôles renforcés. France Travail pourra ainsi suspendre les allocations chômage en cas de suspicion de fraude ou de suspicion d'infraction de la part du bénéficiaire. L'un des 5 Français évacués du navire MV Ondius et rapatrié en France hier par avion présente des symptômes. C'est ce qu'a annoncé hier soir le Premier ministre sur son réseau social X. De son côté, la ministre de la Santé indique que des tests ont été effectués, qu'il faudra attendre 24 heures pour déterminer si ce patient est bien contaminé par l'antivirus. Parmi les 17 Américains évacués du bateau de croisière, un a été testé positif. Un autre présente des symptômes, annonce Washington. La guerre au Moyen-Orient, le Royaume-Uni et la France s'activent pour mettre sur pied une coalition internationale visant à sécuriser le détroit d'Ormuz. Les ministres de la Défense des deux pays co-présideront demain une une réunion en visioconférence avec une quarantaine de leurs homologues. Mais Téhéran prévient que le déploiement d'une telle force dans le détroit d'Ormuz déclencherait une réponse décisive et immédiate de son armée. Les Parisiens ont droit au beau dans tous les quartiers, proclame le nouveau maire de la capitale, Emmanuel Grégoire, qui présente ce matin dans le Figaro son projet pour améliorer les espaces publics à Paris. Une déléguée au design et à l'esthétique sera chargée de résoudre 1000 points noirs, comme le pont des Arts qui se dégrade. La piétonnisation des berges de Seine va se poursuivre pour former une promenade continue de 25 km. Le foot et les résultats de l'avant-dernière journée de la Ligue 1. Hier, le PSG a gagné contre Brest 1-0. Marseille l'emporte au Havre 1-0. Lyon battu par Toulouse 2-1. Lille l'emporte à Monaco 1-0. Victoire de Rennes face au Paris FC 2-1. Auxerre a battu Nice 2-1. Angers et Strasbourg ont fait match nul 1 partout. Et Metz a été écrasé par Lorient 4-0. Au classement, le Paris Saint-Germain est quasiment champion de France avec 6 points d'avance sur Lens et une différence de but largement favorable. Lille prend la 3e place à l'Olympique Lyonnais qui est 4e. Suivent Rennes 5e et Marseille 6e. Marseille qui peut espérer dépasser Rennes lors de la dernière journée du championnat.
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2: Et de la pluie aujourd'hui sur le centre et l'est du pays avec des orages encore ce matin et cet après-midi également entre l'Alsace et les Alpes notamment. En revanche, le temps s'améliore sur l'ouest avec des éclaircies qui sont prévues sur la Bretagne et la Normandie. Du beau temps dans le sud-ouest et autour de la Méditerranée. Mais le Mistral et la Tramontane vont souffler. Restez bien couverts, surtout que les températures sont fraîches encore ce matin, notamment dans le nord du pays. Cet après-midi, ça va monter péniblement. 14 degrés maximum à Metz, 15 à Tours, 17 à Nantes, 20 degrés à Toulouse et Marseille, 21 à Lyon, prévu cet après-midi.
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1: Bonjour, bienvenue sur FM, je suis Philippe Lelouch, c'est le meilleur des réveils, c'est tous les jours de 6h à
16: 10h.
1: Jérôme, non, alors Jérôme, alors je précise pour ceux qui ont l'habitude de nous écouter à 7h le matin, Philippe Husson a eu un accident vendredi, on lui souhaite le meilleur des rétablissements et dans l'intervalle, Jérôme est avec nous et il remplace Philippe Husson, donc on est obligé de lui expliquer
2: les... Oui. Parce qu'il
1: est pas, alors, il est beau gosse. Il est jeune, mais il n'est pas fut-fut. On a remarqué ça. Oh, voilà, non, mais on a vu. Arrête. Il est, tu vois, il faut lui expliquer gentil. Les choses.
2: Bienvenue, Jérôme, dans l'équipe.
1: Bienvenue, Jérôme. Donc, les meilleurs des réveils, c'est tous les jours de 6h à 10h. Bravo.
2: Après, il apprend vite.
1: Ouais, merci. Il apprend Thomas, heureusement. Voilà. Ouais, comme nous. Un peu ralenti, mais finalement,
16: faut
1: pas tant que ça.
16: Il longtemps, quoi.
1: Ouais. Allez, on a décidé dans cette période de Sainte Glace. Je vous rappelle, c'est les Sainte Glace, ça se vérifie. Christophe Grébert vient de nous le dire pour les Parisiens. Christophe qui fait l'info. Caro pour la Théo, c'est les Saintes Glaces. Oui. Comme disait ma grand-mère, faut rien planter avant les Saintes Glaces.
2: Parce qu'on se pèle.
1: Et ça dure combien de temps ces putains de Saintes Glaces là, c'est long. Hein.
2: Je sais pas.
1: Parce qu'on a envie du printemps. Allez. Attention, hein. Aujourd'hui, on a décidé de changer vos vies.
16: Oui. Oula.
1: Ouais. 50 000 euros cash. 50 000 euros. C'est ce qu'on vous offre. C'est-à-dire 40 000 euros pour vous et 10 000 euros pour la personne que vous allez élire.
2: Oui, pour la personne de votre choix.
1: C'est quand même génial. Bon, en général, je pense que si c'est un mari, il va donner 10 000 euros à sa femme. Hein. Mais
2: pas sûr.
1: Contraire.
2: Pas sûr.
1: Mais pas sûr. Ouais, tu peux donner à tes enfants, tu peux donner à tes parents. Enfin bref, c'est vraiment génial. Voilà.
2: Bon, ce qui est moins génial, c'est que nous, évidemment, j'imagine qu'on n'a pas le droit de jouer.
1: Non, ça
2: c'est... Non, voilà, c'est pas pour nous, mais c'est pour vous. 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
1: des amis qui
2: forcément,
1: arrivent.
2: Il y a des petits copains qui raboulent et qui te disent mais
16: moi,
2: si
16: je suis
2: tu
16: que
2: sais.
16: Pour ça, en
2: voilà.
16: Fait, en vrai, hein.
2: Jérôme, comme par hasard, est arrivé aujourd'hui.
1: Oui, aujourd'hui, pour gagner 50 000 balles.
16: Exactement.
2: Allez. 50 000 euros, ça c'est ce qu'on vous offre en ce moment sur RFM. Donc vraiment, jouez avec nous. Il y a aussi le RFM Paye vos courses. Vous pouvez gagner jusqu'à 500 euros. Ça arrive à 7h20. On aura des questions sur le grand magasin Le Printemps qui a été inauguré le 11 mai 1865. Et dans 3 minutes, je vous ferai aussi un top sur les super pouvoirs de nos amis les bêtes.
1: Oui, vous allez voir que. Nos c'est amis
2: pas...
1: des bêtes.
2: Ouais, c'est pas à piquer des hannetons comme on dit.
1: Oh là là. Oh, voilà une expression.
16: Oh, dites donc.
1: Ouais. Piquer des verres aussi, on dit. Hein. C'est pas piquer des verres.
2: Facile à dire.
1: On a décidé de vous combler ce matin sur FM, même en musique. Car regarde, les Black Eyed Peas arrivent avec Let's Get It Started. Vous êtes sur RFM. Bonne journée dans le meilleur des réveils. Let's...

0: running. 7h10 sur FM avant les Rita Mitsuko et Candy, c'est le top.
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0: Vous ne savez certainement pas, mais on a des animaux qui n'ont rien à envier aux Avengers, finalement.
3: Exactement, qui ont des super pouvoirs. Ouais. Par exemple, les éléphants, bon, on sait qu'ils ont une mémoire de dingue, mais surtout, ils communiquent par des vibrations du sol sur 20 km. Des vibrations qui sont détectées par leurs pieds. C'est leur façon de dire hey, « Hé, Philou, j'ai oublié de te dire un truc hier, au fait. » Ils communiquent comme ça. Disons...
4: Ah ouais,
3: je fais bien un éléphant.
0: Qu'est-ce qu'elle fait bien,
4: c'est impressionnant.
3: Merci de bien vous moquer de moi.
0: L'anguille
3: électrique, elle génère, figurez-vous, 860 volts et elle contrôle à distance les muscles de ses proies. Ça veut dire de loin, elle peut te paralyser et ensuite aller te choper pour en faire sa nourriture. Donc, c'est incroyable, ça c'est l'anguille qui fait ça. La pieuvre mimétique, elle peut changer tout son corps. Elle peut changer sa forme, sa couleur, sa texture pour là aussi, s'en sortir dans les moments un petit peu compliqués. Ouais. Et la méduse, alors elle a un nom un peu compliqué. C'est la méduse Turritopsis d'Ornil.
0: Que tu as étudié longtemps.
3: Que j'ai bien étudié. Ouais, bien sûr. J'ai passé beaucoup de temps sur cette méduse. Et ben, lorsqu'elle meurt, figurez-vous qu'en fait, elle revient à son état juvénile. Ça veut dire qu'elle est immortelle. Elle ne meurt jamais.
0: Non.
3: Dès qu'elle meurt, bim, elle renaît.
4: C'est incroyable.
0: Waouh, ça doit être génial, ça.
3: Super pouvoir, t'imagines, de fou ?
0: Oh, bah oui.
3: C'est le seul être vivant immortel sur Terre, hein, cette méduse, à part Michel Drucker, peut-être.
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0: Où vous soyez ce matin, quelle que soit la météo, je vous envoie un rayon de soleil avec Rita Mitsuko et Andy, vous êtes sur AFM. Bonne journée.

0: 7h15 sur RFM, et il va y avoir RFM, paye vos courses tout de suite, avec des chèques qui peuvent aller jusqu'à 500 €. Hein, bah, en ce jour pluvieux, oh la vache, si vous êtes dans le bassin parisien, vous pressez pas de sortir.
1: Hein. Ouais, c'est Vous envoyez course par SMS, faites ça plutôt. Vous êtes bien au chaud, vous êtes chez vous, vous envoyez course par SMS au 73916. Des questions sur le célèbre grand magasin Le Printemps, vous savez, qui avait ouvert ses portes le 11 mai 1800 et des brouettes.
0: D'où l'appellation.
1: Exactement.
0: Du printemps.
1: Ouais, du printemps. Mmh. Ouais.
0: S'il avait ouvert au mois de juillet, ce serait appelé l'été. Ben non, l'été.
1: Ah oui, l'été.
2: Oh là là, oui, bien sûr, au mois de juillet.
0: Oh là là.
1: Ouais, forte en maths et très forte aussi en saison.
0: En saison, oui. Voilà. Allez, avant le jeu RFM, paye vos courses, c'est Queen. La Queen qui arrive, Beyoncé, avec Hello sur RFM.
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4: Vous écoutez David Guetta, Teddy Swims et Tones and I, Gone Gone.

0: 7h21 sur FM, on joue et puis ensuite on retrouvera Image avec qui ça
1: hein. Les mondes de minuit.
0: Et voilà.
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3: Trois questions, vous connaissez la règle du jeu, c'est toujours la même. Trois questions et jusqu'à 500 euros à gagner. Des questions ce matin sur le magasin Printemps qui avait ouvert le 11 mai. Écoutez bien, 1865. C'est une façon de vous donner la réponse à une des questions. Avec qui on joue, ma Julie, ce matin? Je crois qu'en plus, c'est un jour assez particulier.
4: Oui, on accueille Clara qui habite dans le Lot-et-Garonne à Mézin et elle fête ses 30 ans aujourd'hui. Bon anniversaire, Clara!
0: Bon anniversaire, Clara!
5: Bonjour, Miss Bonjour Philippe, bonjour Caro.
0: Bonjour ma chérie, et ben aujourd'hui,
5: bonjour à toute l'équipe.
0: Pour ton anniversaire, on espère bien que tu vas gagner ça.
5: C'est génial.
0: Ah oh ouais, ben ça commence bien.
5: Vous êtes sympa.
0: T'es où? T'es au boulot ou t'es encore chez toi là?
5: Non, je suis encore chez moi parce que j'ai les deux petits jumeaux qui dorment.
0: Oh, c'est
5: Quand après, j'ai au boulot comme. Ils ont 2 ans et demi.
3: Waouh,
0: c'est trop mignon. Et après, tu vas au boulot, tu fais quoi comme boulot?
5: Je suis éducateur spécialisé dans un CAT.
0: Oh, génial. Bon, alors écoute, on va tout faire pour t'aider à gagner.
3: Exactement.
0: Allez,
3: comme c'est ton anniversaire, exceptionnellement, on pourrait peut-être un petit
0: non,
3: peu tricher.
0: Non, ne dis pas ce mot-là. On va avoir des problèmes avec la direction.
3: Alors, oui, questions sur le magasin Le Printemps, emblématique à Paris. Encore faut-il habiter Paris pour savoir quelle est l'adresse. Sur quel boulevard se trouve ce magasin du 9e arrondissement donc de Paris? Est-ce que c'est le boulevard Saint-Michel, le boulevard Voltaire ou le boulevard Haussmann?
5: On retire
0: Haussmann. Ah oui, bien sûr, bravo, gagné. 300 euros, on n'a même pas aidé. Hein.
3: En quelle année a-t-il été ouvert?
0: En
3: 1865, en 1968 ou en 2026?
5: En 1865.
0: Bravo, yeah. 400 euros.
3: Alors, pas facile, quelle est la surface du magasin? Est-ce que c'est 20 000 mètres carrés?
0: C'est plus grand que ça.
3: 44 000 mètres carrés ou 10 mètres carrés?
5: 44 000.
0: Bravo, 500 euros.
3: Bravo, Clara.
5: Oui, génial, bravo.
0: Ah, super. Je suis très content pour toi.
5: Et moi, super, depuis le temps que j'essaie de vous avoir.
0: Eh ben ça y est, ma chérie, tu nous as eu. Et puis tu as gagné
5: super.
0: Le jour de ton anniversaire. Ça, on est vraiment content. Alors vraiment.
5: Ah, c'est super gentil. Je sais pas quoi vous dire.
0: Ça nous suffit. Tout ce que tu nous as dit. On t'embrasse très très fort. On te souhaite une merveilleuse journée d'anniversaire. Profite de tes enfants, de ton mari, de tout. Profite de la vie, quoi. Allez, on t'embrasse
5: vous
0: très très fort.
3: Gros bisous, Clara.
0: Bisous. Voilà, type.
5: Bisous.
0: Allez, c'est le genre de titre qu'on peut retrouver que sur RFM d'ailleurs. D'ailleurs, Patanjali sur le soir, le pass. Hein, ça,
6: ah oui, c'est dans RFM Night Fever.
0: Et RFM, bravo. Jérôme a bien appris sa leçon. Et puis surtout, il est venu au sauvetage parce que j'étais en train de me noyer dans cette phrase-là. Allez, les démons de minuit, on est sur RFM. Bonne journée.

0: 7h27 sur RFM. Bougez pas, là, parce que Caro va vous expliquer pourquoi il nous arrive de rire alors qu'on voudrait pas du tout se marrer.
1: Dans des situations genre enterrement.
0: J'ai pris cet accent pour dire bonjour à notre copain Gilbert, là, qui était au Québec, ou je sais pas où, puis qui vient de revenir à Paris. Bon matin, mon Gilbert.
1: Bon matin.
0: On embrasse tous les Québécois, d'ailleurs.
1: Je vous propose aussi dans un instant le zapping. On va découvrir le meilleur imitateur au monde. Enfin, lui pense que c'est le meilleur imitateur au monde. C'est pas fou.
0: Non.
1: C'est pas fou. C'est-à-dire que
0: j'en
1: c'est
0: connais
1: comme
0: des
1: si
0: mecs
1: moi,
0: comme ça.
1: Je disais que j'étais la meilleure imitatrice
0: mais
1: au monde.
0: Mais qui tu sais imiter,
1: personne,
0: toi, Caro?
1: Justement, oui, voilà. C'est bien le problème.
0: Tu sais imiter personne.
1: Mais c'est une catastrophe.
0: Mais
1: et
0: par exemple,
1: c'est
0: on
1: mon
0: dit...
1: goal dans la vie d'essayer de
0: par exemple, si on dit Brigitte Bardot, t'as même pas un truc qui est un petit. Vas-y, essaye.
1: Je vous. Bah non.
2: Non, effectivement.
1: Je vais vous proposer le zapping. Elle devait parler un peu comme ça, non?
0: Pas du tout.
1: Et comment elle parlait?
0: Ben non, mais moi je suis un homme, mais elle avait un phrasé un peu comme ça. Allez, dans 2 heures exactement, l'un ou l'une d'entre vous va gagner ses places pour Céline. Pour Céline Dion. Et ça, c'est grâce à RFM. On le sait, c'est dans 2 heures. Soyez là. Il y a des milliers et de milliers de gens qui ont joué à ce jeu. Et on vous en remercie pour gagner des places pour aller la voir. Donc, c'est le tirage au sort. C'est dans 2 heures. Voilà. Mets les infos tout de suite. Et puis ensuite, il y aura Mika avec Love Today. C'est sur RFM, tout ça. On vous embrasse. C'est le meilleur des réveils. 6h, 10h. À tout de suite.
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0: Et les infos vous sont présentées par Christophe Grébert. Salut mon Christophe.
8: Salut Philippe, bonjour tout le monde. Une semaine automnale avec une chute des températures, de la pluie, des orages et même le retour de la neige en montagne. On revient sur la météo dans un instant. L'un des 5 Français évacués du navire MV Hondius et rapatrié en France hier par avion présente des symptômes. La ministre de la Santé indique qu'il faut attendre le résultat des tests dans 24 heures pour déterminer si ce patient est bien contaminé par l'antivirus. Le gouvernement a publié un décret aujourd'hui. Officiel, ces 5 personnes sont placées en quarantaine pour une durée maximale de 42 jours. Parmi les 17 Américains évacués du bateau de croisière, un a été testé positif, un autre présente des symptômes, annonce de son côté Washington. La guerre au Moyen-Orient, après avoir baissé la semaine dernière, les prix du pétrole repartent à la hausse ce matin, $105 pour le baril de Brent. Conséquence des dernières déclarations hier soir de Donald Trump, le président américain a rejeté la réponse de l'Iran à ses propositions pour mettre fin à la guerre. « Je ne l'aime pas, c'est totalement inacceptable », écrit-il sur son réseau social. Dans le Golfe, de nouvelles attaques ont été signalées. Hier, au large du Qatar, un bateau a été visé par un drone. Des drones aussi contre le Koweït et Abu Dhabi. « Notre retenue est terminée », déclare un responsable iranien. Donald Trump va se rendre en Chine entre mercredi et vendredi, c'est confirmé. Il rencontrera plusieurs fois son homologue chinois. Ils discuteront de l'Iran, Pékin est proche de Téhéran, mais aussi des différents commerciaux entre leurs deux pays. Après 3 ans d'un parcours parlementaire chaotique, la proposition de loi sur l'aide à mourir arrive en dernière lecture au Sénat. 3 jours de débat sont prévus pour examiner près de 700 amendements. Le gouvernement espère toujours que le texte sera adopté définitivement avant la fin des travaux parlementaires mi-juillet. juillet. Les sénateurs sont très divisés sur cette réforme. Le foot et les résultats de l'avant-dernière journée de la Ligue 1. Hier, le PSG a gagné contre Brest 1-0. Marseille l'emporte au Havre 1-0. Lyon battu par Toulouse 2-1. Lille l'emporte à Monaco 1-0. Victoire de Rennes face au Paris FC 2-1. Auxerre a battu Nice 2-1. Angers et Strasbourg fait match nul 1 partout. Et Metz a été écrasé par Lorient 4-0. Classement, le Paris Saint-Germain est quasiment champion de France avec 6 points d'avance sur Lens. Les deux clubs se retrouveront mercredi justement pour un match en retard de la 29e journée. Les Parisiens seront champions en cas de victoire ou de nul. Lille prend la 3e place à l'Olympique Lyonnais 4e, suivent Rennes 5e et Marseille 6e.
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1: Et le temps sera gris et humide sur le centre et sur tout l'est du pays aujourd'hui avec des risques d'orages et de fortes pluies entre Rhône-Alpes, Franche-Comté et la région Grand Est. Ce sera plus calme ailleurs avec des éclaircies qui reviennent près de la Manche entre la Bretagne et la Normandie. Du soleil aussi dans le sud-ouest et puis autour de la Méditerranée avec quand même du vent, Mistral et Tramontane qui vont souffler. Les températures, soyez prudents, elles sont fraîches encore ce matin. En tout cas sur le nord du pays et puis cet après-midi, ça remonte légèrement, 14 degrés maximum à Calais, 15 à Paris, 21 à Bordeaux, 25 pour la maximale à Nice cet après-midi.
0: Avant que Caro nous dise tout sur ce rire qu'on aimerait éviter, vous savez, fameuse crise de fou rire au mauvais moment. Ça m'intéresse vraiment, j'ai envie de l'écouter. Mais c'est Mika qu'on retrouve avec Love Today sur RFM. Bonne journée.

0: 7h37 sur RFM, avant Jean-Jacques Goldman avec Long the Road. C'est le journal de Karl.
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0: Et ça va vous parler, en tout cas j'espère, parce que on va parler des crises de fou rire qu'on aimerait tellement retenir, là, qui arrivent au mauvais moment.
2: Ah ouais.
0: Moi je suis un spécialiste de ça, alors là vraiment, ça, moi, et avec mes potes, mais en même temps on adore ça. On adore s'en souvenir après, sur le moment c'est très douloureux,
2: bah oui.
0: Mais on adore s'en souvenir.
2: Sur le moment c'est très gênant, parce que c'est souvent dans une situation sérieuse, ou même triste, hein, carrément, que ça va arriver. Donc ça peut être pendant un enterrement, ça peut être pendant un entretien d'embauche, etc. Et puis là vous partez
0: à l'école,
2: une rupture, voilà, on se met à se marrer. Et en fait, et bah, figurez-vous que ça pourrait être un signe d'intelligence, parce que c'est ce moment où le cerveau est tellement submergé par l'émotion, donc c'est ce qu'on appelle une réaction nerveuse, qu'on va chercher une sorte de soupape de sécurité. Et en fait, il faut savoir que les personnes qui sont très conscientes, qui sont très sensibles et qui ressentent les émotions plus intensément vont les traiter très vite. Et du coup, plutôt que de rester figé, et ben en fait, le cerveau va détourner le stress en éclatant de rire. C'est ouais, une manière.
0: Alors, je dois être très intelligent, parce que le nombre de fois, je dois être un génie même, parce que le nombre de fois où ça m'est vraiment dans des situations épouvantables, des fois où vraiment tout va sauf le rire. Et ça vient.
2: Et bah ouais.
0: C'est terrible.
2: Et bah figurez-vous que voilà, c'est pas une fausse réaction, c'est juste votre cerveau qui fait ce qu'il peut pour finalement pour vous protéger. Donc une fois que tu sais ça, bon bah finalement t'as la bonne.
0: Oui,
2: expérience.
0: D'accord, mais enfin c'est difficile ouais. d'expliquer. Je ris, hein, c'est pas pour vous, c'est parce que je suis intelligent. Compliqué à justifier ouais. hein, quand tu ris au très mauvais moment. Hein. Mon Dieu, ce que ça a pu m'arriver ça. Et après on adore s'en souvenir, mais sur l'instant c'est terrible. Hein.
2: C'est gênant. C'est ça la fout mal. Non, y a pas d'excuse.
0: Bon, je ne voudrais même pas savoir. Tiens, d'ailleurs. Vaut mieux, quand on est extrêmement tendu, vaut mieux rire que d'avoir d'autres relâchements. Par exemple, si tu es dans un ascenseur avec un mec et que tu sens qu'il est tendu, je préfère qu'il rie qu'autre chose.
2: Ah oui.
0: Tu vois ce que je veux dire,
3: Un petit peu.
0: Est-ce que t'es vraiment. Bravo. Vraiment.
4: Voilà.
0: Oui, t'as bien compris la vanne. C'était ça.
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0: Allez, Jean-Jacques Goldman. Long is the road. C'est sûr. RFM, bonne journée.

0: 7h44 sur AFM. Et dans le zapping qui arrive maintenant, vous allez découvrir un imitateur avec un talent, comment dire. Bref, vous allez découvrir un imitateur.
1: Ouais, aussi bon que moi. C'est vous dire le
0: d'accord.
1: Niveau.
0: T'as donné un bon indice.
1: Ouais, l'horoscope arrive dans un instant. On fête aussi une bonne fête au Estelle,
0: ah oui,
1: pendant qu'on y est, et au mammaire. Ouais, ça c'est moins sympa peut-être.
0: Bah, c'est moins, moins répandu. Oui, bien sûr. Je connais les Estelle, mais je connais pas ta mère.
1: Ouais, ouais. Ma mère. Faire,
0: ouais, bah oui, forcément. Ouais. Allez, c'est Just Like a Pill sur RFM, c'est maintenant, tout de suite.
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0: 7h52, c'est Caro que vous avez entendu tousser, hein, vous inquiétez pas. Elle est revenue, je vous rappelle, des îles, on sait pas bien où, hein, mais
1: oui.
0: Elle est revenue très malade.
1: Oh là
0: parce
1: là
0: que
1: là,
0: la
1: oui.
0: clim marchait pas bien en première.
2: Bien ouais. sûr, c'est ça. Voilà. Il continue de se moquer de moi au lieu d'être dans la compassion et dans l'accompagnement.
0: Non,
2: ça se moque, non.
0: C'est quoi le mot? Dans l'empathie.
2: Dans l'empathie, oui. Exactement.
0: Allez, vous allez écouter Angoun avec La Neige au Sahara, mais maintenant c'est le zapping.
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0: Moi qui suis très pote avec Laurent Gérard, je suis inquiet. Hein. Là, Laurence, tu nous écoutes, prépare-toi à partir à la retraite, parce qu'on a trouvé la relève.
2: En tout cas, on a trouvé quelqu'un qui se lance dans les imitations, sur les réseaux sociaux, et il nous propose évidemment à chaque fois de deviner qui il imite, mais pour être sûr qu'on trouve, quand même, il nous livre un petit indice, parce que sait-on jamais.
1: Ouais.
2: Vous allez voir, c'est un peu...
0: Il n'y a rien que je trouve plus pathétique que les mauvais imitateurs. Ça me fait rire, hein, parce que je trouve ça horrible.
2: Tu vas voir, et lui croit qu'il est très très bon.
0: Bah oui, comme toujours,
5: bien sûr. Bonjour, aujourd'hui, petit jeu. Je vous fais une imitation, et vous devez deviner qui c'est. Je suis Nicolas Sarkozy, président de la République. Enfin, quelle indignité! Je vous laisse 5 secondes pour deviner qui c'est.
2: Je te jure.
0: Vraiment, mais c'est un ado.
6: Enfin. Ouais, si,
2: c'est un jeune adulte, on va dire.
6: Qui est jeune, ouais.
2: C'est un jeune adulte.
0: Bon, il est
2: persuadé de son talent. Non,
0: Lucas,
2: mais
0: ça le fait très.
1: Ah, moi, j'adore ça, c'est mon humour.
0: Ah, hein, mais moi,
6: il y avait un indice quand même. Hein.
0: Ouais, il y avait un petit indice au départ. Mon Dieu. Mais moi, j'avais rencontré comme ça, il y a très, très longtemps, j'ai travaillé au début de ma carrière pour Stéphane Collaro. Ouais, c'est vous dire si je suis pas jeune. Et on était auteur pour lui. Et il y avait un mec comme ça un jour qui nous envoie en disant je fais 600 voix. Qui a dit je le fais venir. Le mec faisait tout le temps la même voix pour toutes les imitations, mais il disait pareil comme lui. Michel Galabru, voilà, bonjour. Giscard d'Estaing, hello, comment ça va? C'était tout le temps la même voix. Bon.
2: Ah mon Dieu. Bon, en tout cas, je pense que cette personne fera carrière le jour où de la neige tombera au Sahara.
0: Quelle transition.
2: Allez, c'est un métier. Voici Angoun, vous êtes sur RFM, on est ensemble jusqu'à 10h, les amis.

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1: L'horoscope de Caro, qui, je vous le rappelle, Caro lit l'horoscope dans les mares de café, mais en capsule.
2: Mmh. Ah oui.
1: Ah ben non, mais attendez, c'est vachement plus précis que la mare de café tradie. Hein.
3: Ah ouais. Ouais, non, il y a un niveau au-dessus quand même.
1: Il
2: y a de la technique.
3: Regardez, par exemple, si vous êtes bélier, et ben vos réussites vous boostent et vous allez avancer très très vite aujourd'hui.
1: Oula.
3: Voilà ce que je peux vous dire. Si vous êtes taureau, votre vie amoureuse va être transformée avec de l'imagination et de l'audace. Si vous êtes gémeaux, essayez d'être un petit peu plus positif aujourd'hui. Les cancers, évitez d'en faire trop à la fois. Si vous êtes lion, ne ratez surtout pas le coche, puisqu'une excellente opportunité va passer à votre portée. Les vierges, zen attitude aujourd'hui, le stress glisse sans vous atteindre. Les balances, journée carpe diem avec un bel état d'esprit partagé avec vos proches. Les scorpions, attention à votre hyper-émotivité. Si vous êtes sagittaire, vos attentions raviront votre partenaire et relanceront votre relation. Les capricornes, une journée pas facile, vous avez intérêt à vous détendre un petit peu. Les Verseaux, ne vous sous-estimez pas. Certains collaborateurs pourraient agir dans l'ombre contre vous. Et enfin, si vous êtes poisson, faites comme si de rien n'était, puisque vous allez vous heurter aujourd'hui à l'avarice de certains.
1: Voilà. Allez, les infos et puis tout de suite Rihanna avec Only Girls. Vous êtes sur RFM, meilleur des réveils, 6h-10h. On vous embrasse.
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1: Les news vous sont présentées par Christophe Grébert. Bonjour Christophe.
7: Bonjour Philippe, bonjour tout le monde. De la pluie sur le centre et surtout l'est du pays, près de la Manche, sur le sud-ouest et autour de la Méditerranée. En revanche, les éclaircies vont dominer. On revient sur la météo dans un instant. Un projet de loi qui devrait rapporter 1,5 milliard d'euros chaque année à l'État doit être définitivement adopté aujourd'hui par le Parlement, par un ultime vote au Sénat. Il s'agit d'un texte contre les fraudes sociales et fiscales, avec notamment des contrôles renforcés. Les députés ont approuvé un article qui oblige par exemple les entreprises de transport de patients à géolocaliser leurs véhicules pour vérifier l'exécution effective des transports sanitaires facturés. Il y a aussi une mesure pour limiter les arrêts maladie par la télémédecine. L'un des 5 Français évacués du navire MV Hondius s'est rapatrié en France hier par avion. Présente des symptômes, des tests ont été effectués. Il faut attendre 24 heures pour déterminer si ce patient est bien contaminé par l'antavirus. Le gouvernement a publié un décret au journal officiel. Ces 5 personnes sont placées en quarantaine pour une durée maximale de 42 jours. Au total, une vingtaine de cas contacts sont placés à l'isolement en France. La guerre au Moyen-Orient, le Royaume-Uni, la France s'activent pour mettre sur pied une coalition internationale visant à sécuriser le détroit d'Ormuz. Les ministres de la Défense des deux pays co-présideront demain une réunion en visioconférence avec une quarantaine de leurs homologues. Les Parisiens ont droit au beau dans tous les quartiers, proclame le nouveau maire de la capitale. Emmanuel Grégoire présente ce matin dans le Figaro son projet pour améliorer les espaces publics à Paris. Une déléguée au design et à l'esthétique sera chargée de résoudre 1000 points noirs. La 125e édition du concours L'Épine à l'âme d'Alfonso Peral remporte le Grand Prix avec un robot sous-marin autonome qui dépollue les fonds marins en aspirant les déchets et les microplastiques, une invention écologique donc. Les sports et le foot, hier le PSG a gagné contre Brest 1-0. Le Paris Saint-Germain qui est quasiment champion de France avec 6 points d'avance sur Lens. Une différence de but largement favorable. Les deux clubs se retrouveront justement mercredi pour un match en retard de la 29e journée. Les Parisiens seront champions en cas de victoire ou de nul et ils ne pourront plus être rattrapés par les Lensois. En rugby, hier, en clôture de la 23e journée du top 14, La Rochelle a battu le Racing 92, 26-24. Première défaite à domicile pour les Alto-Séquanais. Et puis aux États-Unis, en basket, Victor Wembanyama a été exclu d'un match pour un coup de coude. C'est une première pour le Français.
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3: De la pluie prévue ce matin sur le centre et sur l'est du pays avec des orages encore ce matin et cet après-midi entre l'Alsace et les Alpes. En revanche, le temps s'améliore sur l'ouest avec des éclaircies qui arrivent sur la Bretagne et sur la Normandie. Du beau temps aussi dans le sud-ouest et autour de la Méditerranée. Même si le Mistral et la Tramontane vont souffler fort, couvrez-vous encore ce matin avec des températures fraîches, quasiment automnales, notamment sur le nord du pays. Et puis cet après-midi, ça monte légèrement, 14 degrés à Metz, 15 degrés si vous êtes à Tours, 17 à Nantes, 20 degrés pour Toulouse et pour Marseille, 21 à Lyon, 25 à Nice.
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1: Bienvenue sur RFM, je suis Philippe Lelouch, c'est le meilleur des réveils, c'est du lundi au vendredi, de 6h à 10h.
2: Là j'ai loupé, je suis désolé. Mais attends,
3: est-ce qu'on peut le refaire?
1: Alors, bien
3: Jérôme,
1: sûr qu'on va le refaire.
3: Ça fait deux fois sur deux.
1: Ouais.
3: Ça fait
1: Jérôme qui, pour les auditeurs qui viennent de nous retrouver, remplace Husson qui a eu un petit accident, un gros accident de scooter, mais tout va bien. Il est en rééducation, mais voilà, notre nouveau producteur pour les semaines à venir, c'est donc Jérôme. Donc il va falloir qu'il s'y mette. Maintenant, le meilleur des réveils, c'est tous les jours de 6h à
8: 10h.
1: Voilà, Jérôme, super. Soyez les bienvenus si vous nous écoutez, que vous êtes sur le chemin du travail. Dites-vous que bientôt, vous serez sur le chemin des vacances. Voilà, c'est tout ce qu'il faut se dire.
3: Exactement.
1: C'est dans pas longtemps.
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3: À 8h20, RFM paye vos courses.
1: Encore? Mais qu'est-ce qu'on donne comme argent?
3: Bien sûr,
1: c'est dingue.
3: On est bourré.
1: Oui, on est bourré, tout simplement.
2: C'est ce qu'on appelle le problème.
1: C'est le problème. Problème d'RFM.
3: À 8h20, RFM paye vos courses, vous avez l'habitude. Dans 3 minutes, je vais vous dire aussi pourquoi la science elle-même, nous invite à faire un maximum de soirées entre filles. Et ouais, c'est la science qui nous dit.
1: Comme de par hasard.
3: Exactement.
1: Allez, pour nous détendre, pour nous mettre la patate, ce qu'on vous souhaite pour la journée d'aujourd'hui. Only Girl, c'est Rihanna. C'est sur RFM. Bonne journée. Soyez prudents si vous êtes sur la route, il pleut beaucoup.

0: déjà 8h09 sur RFM. Et avant, Soft Cell et Tainted Love, on retrouve Caroline et ses copes.
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0: Et les copines de Caro, hein, c'est vous toutes, hein, qui nous écoutez. Et vous pouvez participer d'ailleurs, ou au débat, ou donner des idées de sujets à Caro au WhatsApp de l'émission 0608 900 920.
2: C'est gratuit et c'est ce qu'a fait Marie. Marie, elle a déniché une petite info qu'on adore et je pressentais quand même que... J'avais l'info, mais j'avais pas la science qui m'aidait.
0: T'as le feeling, mais t'as voilà, pas la science. Mais tu ressentais la vérité.
2: Et ben exactement. Oui, il y a des recherches en psychologie, figurez-vous, qui montrent que les amitiés proches ont un impact hyper fort sur la santé. Alors la santé mentale, mais aussi la santé physique, notamment le cœur. Le cœur vraiment au sens médical du terme. Il serait conseillé, écoutez bien, de se faire une petite soirée entre filles tous les 22 jours environ pour préserver son équilibre mental. Je pèse mes mots. Équilibre mental.
0: Moi, je trouve ça bien.
2: Bah oui, des liens solides, hyper bienveillants entre amis, hein. Donc ça c'est associé à une baisse du stress, une meilleure stabilité émotionnelle, un état de santé qui s'améliore de manière complètement globale. Et contrairement aux relations amoureuses qui peuvent parfois être un petit peu plus mouvementées.
0: Oui, bien sûr.
2: L'amitié, elle offre un espace hyper constant, rempli de soutien, rempli d'écoute, de bienveillance, une vraie sécurité émotionnelle. Et donc ça veut dire
0: faire n'importe quoi, voilà, simplement aussi, ça fait du bien.
2: Fou rire,
0: il paraît qu'on régresse, c'est toi qui nous avait écrit ça, qui nous avait rappelé ça, qui paraît qu'on régresse intellectuellement quand on est avec ses copains, le cerveau se met en mode pause.
2: Exactement. Voilà.
0: Alors, je sais, pour les filles, je suis sûr que c'est vertueux pour le cœur, pour les garçons, je sais pas si c'est vertueux
2: pour
0: le... Ah,
2: une soirée mec ?
0: Mais je suis pas sûr que ce soit bon pour le foie. Non, non, c'est tous les réunions entre potes.
3: Je suis pas sûr. Ouais,
2: ni les neurones.
0: Ni pour les neurones.
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0: Allez, un type qui donne envie de danser depuis mon adolescence. C'était les sorties de slow. Je dis toujours ça, on mettait ça après les slow. Les Soft Cell avec Tainted Love, vous êtes sur AFM. Restez avec nous, 6h-10h, on vous embrasse.

0: 8h13 sur AFM avant Vanessa Paradis. Et tandem, c'est idem, c'est le jeu.
1: Non, bah ouais, c'est le jeu qui arrive dans un instant. Le RFM paye vos courses, vous avez l'habitude, c'est à 8h20. Vous envoyez courses par SMS au 739-16 et vous gagnez jusqu'à 500 euros. Des questions sur Bob Marley qui vont arriver dans un instant. Mais avant d'empocher des chèques, c'est l'énorme tube de Moby. Qu'est-ce qu'il a dit?
0: Natural Blues, ça s'appelle
1: Natural
0: en tout cas.
1: Blues,
0: ça, on le sait.
1: Vous êtes sur RFM, on est ensemble jusqu'à 10h pour se réveiller avec vous et on est content. À tout de suite.
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0: Après notre jeu, on va écouter Vanessa et Tandem.
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2: Et vous pouvez vous inscrire et puis vous connaissez la règle, elle est très simple. Je vous pose trois questions. Un chèque qui peut monter jusqu'à 500 euros qui arrive chez vous, que vous pouvez dépenser absolument comme bon vous semble.
0: Absolument.
2: Et tout à fait, des questions sur Bob Marley aujourd'hui, qui nous avait quitté un 11 mai 1981.
0: Ouais, c'était incroyable.
2: Avec qui on joue, ma juge, ce matin?
3: On accueille Sophie qui habite en Loire-Atlantique et qui est conductrice, je vais y arriver, de bus scolaire. Ah, bonjour Sophie.
0: Quel beau métier. Salut ma Sophie.
4: Oui, bonjour, bonjour Philippe, Caro, toute l'équipe, Julie,
0: bonjour, je
4: prends le j'arrête de prendre.
0: Comment ça va, ma belle?
2: Est-ce que tu mets RFM dans ton bus pour les enfants?
4: Oui, tant pis pour eux, mais on écoute.
0: Bon, ça
4: non,
0: va.
4: Mais quand je dis tant pis, c'est parce que les jeunes, voilà, les années 80, toujours,
2: Ah ouais, ils comprennent pas, ils n'ont pas toujours la ref. C'est ça que tu veux dire.
4: Il y en a qui aiment, et puis voilà, mais bon, moi j'adore, donc je reste comme ça, quoi.
0: Eh ben, comme tant mieux, merci beaucoup.
5: Raison.

0: que c'était The Wailers, The Beatles ou les Rolling Stones?
1: The Wailers, on dit.
0: The Wailers.
1: The Wailers. Bob Marley and The Wailers. C'est ça, je me souviens.
2: Ah, bah oui. Ben, moi, c'est ce que j'aurais dit.
1: Ben, c'est bravo, 400 euros. Allez, hop là. Wow.
3: C'était pas facile.
1: C'était pas facile, hein.
0: Combien Bob Marley a-t-il vendu de disques durant sa carrière? 990 000, 250 millions ou carrément 1 milliard de disques?
2: Oh là là, my God,
1: bah, 1 milliard, c'est énorme. Hein. Personne n'a vendu ça. Oui. Je crois que même les Beatles l'ont pas fait. Ouais. Après, t'hésites entre 990 000 ou 250 millions. Bon.
2: Bah,
1: c'est un gros vendeur.
2: Là, c'est 250 millions.
1: Bravo, gagné. Bravo. Et voilà, mon Dieu, Sophie, mon Dieu. 500 euros.
2: Oh mon Dieu, merci. Merci.
1: Bah, on est trop content pour toi, ma chérie.
2: Je ne reviens pas, je vous remercie vraiment, je
1: ne
2: sais pas quoi dire.
1: Ton merci nous suffit, et nous on te remercie de nous écouter, on t'embrasse très fort, on te souhaite une merveilleuse journée, sois prudente sur la route avec la pluie.
2: Oui, vous inquiétez pas, là vous ne vous rendez pas compte comment la journée, oh non, merci beaucoup.
1: Mais j'entends, on t'embrasse très fort, bisous, on te souhaite tout le bonheur du monde, gros bisous Sophie.
2: Bisous à vous tous, bisous, merci.
1: À bientôt. Allez, un titre qui symbolise notre duo, Caro.
0: Ah ouais.
1: Tandem.
0: Tandem. Ou alors sur un vélo, sinon.
1: Oui, bah oui.
0: Ouais.
1: Oui.
0: Avec de sel.
1: Avec de sel, oui. Allez, Vanessa Paradis sur AFM.

0: 8h26 sur FM et Caro va vous expliquer dans quelques instants pourquoi les chats nous ramènent toutes sortes d'animaux morts sur le devant de la porte.
1: Ouais, ils sont très fiers. Moi, ça m'arrive tous les jours.
0: Ouais, moi, mes chiens font ça aussi.
1: Et puis, je vais vous expliquer aussi comment un chat, un chat virtuel peut vous aider à faire une petite pause dans votre

0: votre travail.
1: Un chat virtuel.
0: Toujours, je vous donne toujours des petites astuces pour
1: aller
0: gagner
1: mieux.
0: Du temps comme ça au travail.
1: Le bien-être, c'est vraiment ton truc, Caro. Hein.
0: gratter,
1: t'es dans le bien-être.
0: Ah ouais, c'est ma vie. Hein.
1: Allez, les infos et ensuite The Prey avec How to Save a Life. Vous êtes sur RFM, bien sûr.
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1: Et les infos vous sont présentées par Christophe Grébert. Bonjour Christophe.
19: Bonjour Philippe, bonjour tout le monde. Les températures vont être fraîches aujourd'hui sur la moitié nord, de la douceur dans le sud. On revient sur la météo dans un instant. L'un des 5 Français évacués du navire MV Andus s'est rapatrié en France hier par avion. Présente des symptômes, c'est ce qu'a annoncé le Premier ministre Sébastien Lecornu. De son côté, la ministre de la Santé indique que des tests ont été effectués, qu'il faut attendre 24 heures pour déterminer si ce patient est bien contaminé par l'antivirus. Le gouvernement a publié un décret au journal officiel. Ces 5 personnes sont placées en quarantaine pour une durée maximale de 42 jours. La guerre au Moyen-Orient, après avoir baissé la semaine dernière, les prix du pétrole regrimpent. Le baril de Brent est à $105 ce matin. Conséquence des dernières déclarations de Donald Trump, le président américain a rejeté hier soir la réponse de l'Iran à ses propositions pour mettre fin à la guerre. « Je ne l'aime pas, c'est totalement inacceptable », écrit-il sur son réseau social. Donald Trump, qui va se rendre en Chine Entre mercredi et vendredi, il va rencontrer plusieurs fois son homologue chinoise Xi Jinping. Ils discuteront l'Iran, bien sûr, mais aussi des différends commerciaux entre leurs deux pays. Après 3 ans d'un parcours parlementaire plutôt chaotique, la proposition de loi sur l'aide à mourir revient au Sénat en dernière lecture. 3 jours de débat pour examiner près de 700 amendements. Le gouvernement espère toujours que le texte sera adopté définitivement à la fin des travaux parlementaires en juillet. Les sénateurs sont très divisés sur cette réforme. Des agriculteurs manifestent depuis ce matin près de la raffinerie de Fézin, au sud de Lyon. Ils réclament des aides supplémentaires pour faire face à la flambée des prix des carburants. Le gouvernement a déjà débloqué 90 millions d'euros pour les agriculteurs, sans compter une fiscalité réduite sur le gazole agricole qui représente un coût de 1,3 milliard d'euros. Le foot et les résultats de l'avant-dernière journée de la Ligue 1. Hier, le PSG a gagné contre Brest 1-0. Marseille l'emporte au Havre 1-0. Lyon battu par Toulouse 2-1 et Lille l'emporte à Monaco 1-0. Au classement, le Paris Saint-Germain est quasiment champion de France avec 6 points d'avance sur Lens et une différence de but largement favorable. Les deux clubs se retrouvent justement après-demain, mercredi, pour un match en retard de la 29e journée. Les Parisiens seront champions en cas de victoire ou de nul. Lille a pris la 3e place à l'Olympique Lyonnais, 4e ce week-end. Suivent Rennes 5e et Marseille 6e. Marseille qui peut espérer encore dépasser Rennes lors de la dernière journée du championnat dimanche.
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0: Un temps qui sera gris et humide sur le centre et sur tout l'est du pays aujourd'hui avec des risques d'orages et de fortes pluies encore entre Rhône-Alpes, Franche-Comté et la région Grand Est. Ce sera plus calme ailleurs avec des éclaircies, notamment près de la Manche, entre la Bretagne et la Normandie, et puis du soleil dans le sud-ouest et autour de la Méditerranée. Du vent quand même, Mistral et Tramontane qui vont souffler assez fort. Les températures sont donc fraîches encore ce matin, notamment sur le nord du pays. Cet après-midi, ça remonte, même si c'est assez frais, 14 degrés maximum à Calais, 15 à Paris, 18 à Strasbourg, 21 à Bordeaux, 25 degrés quand même pour Nice, la maximale.
1: Allez, dans 3 minutes, Caro va nous expliquer comment un chat virtuel a été créé pour nous empêcher de trop bosser sur notre ordinateur. J'ai pas besoin de ça, moi.
0: Oui, non, c'est pas pour toi, ça t'est pas destiné.
1: Non, ça m'énerverait plutôt qu'autre chose, quoi. Allez, juste après, The Fray, How to Save a Life sur RFM.

0: 8h37 sur RFM. Et avant Rose Laurence et Africa, nos héros.
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0: Tu vas nous expliquer ça, Caro. Comment un chat...
3: Oui.
0: Peut nous permettre de moins travailler.
3: C'est une invention japonaise et c'est en train d'arriver chez nous. Je ne sais pas si ça vous est déjà arrivé. Alors Philippe, il y a peu de chance, hein, étant donné la quantité de travail que tu fournis. À mon avis, il n'y a pas de chat.
0: Eh bien, tu te trompes parce que quand j'écris une pièce de théâtre, par exemple, je suis beaucoup devant l'ordinateur. Tu es mauvaise langue,
3: par exemple,
0: tu vois.
3: Alors ça pourrait arriver. Vous êtes devant votre écran. Imaginez, vous êtes hyper concentré, vous êtes plongé dans votre travail et soudain, un gros chat potelé surgit pour tout bloquer. Donc là, c'est impossible pour vous de continuer. En fait, votre ordinateur est littéralement mis en pause de manière automatique par cette petite boule de poils virtuelle qui est très mignonne par ailleurs. Et derrière cette idée un peu folle, en fait, se cache une invention donc, qui est venue du Japon. Et l'idée, c'est de nous forcer à lever le pied parce que parfois, on est complètement absorbé par notre tâche, n'est-ce pas ? Et on peut rester comme ça devant son ordinateur pendant des heures. Et donc, ce petit chat interrupteur, eh ben, il est très mignon, il est complètement imprévisible. Il vient comme ça sans crier gare et il nous rappelle quelque chose d'essentiel qui est de rester, que pour rester c'est efficace, notre cerveau a besoin de pause, a besoin de souffler, de décrocher, voilà, de regarder un petit peu ce qui se passe à l'extérieur, à l'horizon. Et donc, ils ont inventé ce petit chat qui vient se promener sur ton ordi. J'aime beaucoup. Alors, moi, j'aime beaucoup.
0: Mais il faut faire gaffe quand même, parce qu'un chat apparaît à l'écran, mais qu'est-ce que tu fais de ta souris ?
3: Ah.
4: Bonne question.
3: La souris de l'ordinateur qui pourrait tout d'un coup se jeter sur le chat. Ouais.
0: Non, c'est le contraire. C'est en général le chat qui se jette sur la souris, oui.
3: Ouais.
0: C'est rare, hein, une souris qui attaque un chat. Hein, c'est assez rare.
3: Je connais bien la vie des animaux.
5: Ah, excusez-moi, c'est mon chat, faut que j'arrête l'émission.
0: Oh, c'est trop mignon. Voilà une chanson culte des années 80, allez, pour bien démarrer la journée. Africa, Rose Laurence, on est sur RFM. Bonne journée dans le meilleur des réveils, 6h, 10h.

0: Ah là là, c'est bien ça. Hein.
1: Bah,
0: ça,
1: si ça c'est bien. Bah, c'était bien, hein, ce tube. 8h43 sur FM. N'oubliez pas, à 9h15, c'est le jeu de ouf. 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
0: bien.
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1: Allez, avant que Caro nous dise pourquoi les chats nous ramènent des animaux morts à la maison, bah c'est The White Stripes avec Seven Nation Army sur RFM.
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0: 8h52 sur RFM. Après le pourquoi de Caro, c'est Alain Souchon avec la balade de Jim.
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0: Vous qui nous écoutez tous les jours, sachez qu'on est avec Philippe Husson en ligne de l'hôpital.
3: Oui,
0: le pauvre.
3: Qu'on embrasse très fort.
0: Il a les pieds en l'air, tout ça, il a pris cher. Hein. Mais il va, tout va bien, il est en bonne santé, on l'embrasse très fort, on lui souhaite prompt rétablissement. D'ailleurs, un de ces quatre, il va nous faire un petit coucou à l'antenne. Mais dans l'intervalle, sachez, si vous avez l'habitude de vous écouter, qu'il y a Jérôme avec nous, qui est venu prendre le relais. Et
4: exactement.
0: Merci Jérôme de
4: je
0: venir.
4: Je m'entraîne pour tout à l'heure pour faire 6h-10h, pour que ça tombe pile poil.
0: Oui, 6h-10h,
3: exactement. Pour faire aussi le jeu de Husson, parce que
0: on a gardé son jeu à Husson qu'on va faire tout à l'heure.
3: Avec des jeux de mots un peu pourris, mais bon, finalement, c'est l'état d'esprit qui compte.
0: Très, très pourri.
3: Alors, moi, je vais vous parler des propriétaires de chats et de chiens. Je ne sais pas si vous avez rendu compte.
0: Moi, j'ai des chiens, ils me ramènent des trucs morts.
3: Des animaux morts, des poules, des petites souris, des petits mulots.
0: Des poules.
3: Je vous jure sur ma vie que mon chien qui était un labrador rapportait des poules mortes le matin quand je.
5: Des sangliers.
3: Quand j'étais dans le Périgord, pour tout vous dire. Donc c'est vraiment vrai. Alors souvent, c'est vrai que c'est plutôt des petits mulots.
0: On ne savait pas que Caro avait vécu dans le Périgord. On apprend des trucs tous les jours.
3: Dans le Périgord noir. Nos chats, pourquoi ils nous ramènent toujours des animaux morts comme ça sur le pas de la porte? Vous allez voir qu'en fait, c'est pas du tout ni pour vous dégoûter, ni par cruauté. Enfin, je veux dire, il n'y a aucune intention méchante derrière ce geste. En fait, votre chat pense tout simplement que vous ne savez pas chasser. Voilà.
0: Ah.
3: Il pense que vous ne savez pas chasser.
0: Donc, il croit vous faire plaisir.
3: Exactement. En fait, il veut vous apprendre à survivre. C'est incroyable. Il veut vous apprendre à survivre et donc dans son instinct profond, lui, de chasseur, il va ramener ses petites proies à ceux qu'il considère comme les membres de son groupe dont vous faites et donc évidemment partie. C'est un petit peu comme une grande famille.
0: C'est
3: donc,
0: trop mignon.
3: Il partage la nourriture, il montre comment chasser, il protège leur clan, les chats. Et comme vous faites partie de son clan, eh ben, il applique ce comportement avec vous. Il n'a pas vu la différence encore entre le fait que vous n'avez pas de...
0: Qu'on va au supermarché pour chasser.
3: Exactement.
0: Ouais, c'est ça, évidemment.
3: Voilà, vous n'avez pas trop besoin d'une souris au pied du lit, mais lui, il se dit, attends... Je suis sympa, je vais quand même lui rapporter ça.
0: Ouais.
3: C'est pour ça que je vous rapporte.
0: Mais moi, ce serait bien un chat qui te rapporte directement une côte de bœuf ou des ribs. Des ribs déjà préparés.
3: Oui, à la sauce barbecue.
0: Par
3: amour,
2: allez.
0: Le saint du jour arrive, mais tout de suite, un titre que j'adore, qui me rappelle mon adolescence. Alain Souchon avec la balade de Jim sur RFM.

0: 8h59 sur AFM, venez jouer avec nous.
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0: Ouais, allez, tout de suite les infos et puis Shakira avec Whenever, Wherever sur RFM. Bisous si vous venez de nous retrouver.
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0: Et tout de suite, les infos qui vous sont présentées par Christophe Grébert. Salut Christophe.
7: Salut Philippe, bonjour tout le monde. La semaine s'annonce automnale avec une chute des températures, de la pluie, des orages et même le retour de la neige en montagne. On revient sur la météo dans un instant. C'est confirmé, une Française évacuée du navire MV Ondius s'est rapatriée hier par avion en France, positive à l'antivirus. Son état de santé s'est dégradé cette nuit, annonce la ministre de la Santé. Au total, 22 personnes cas contact ont été identifiées, indique Stéphanie Rist. Elles vont être placées à l'isolement jusqu'à 42 jours, selon un décret publié au journal officiel. Le Premier ministre tiendra une réunion cet après-midi à Matignon pour faire le point de la situation. Un projet de loi qui devrait rapporter 1,5 milliard d'euros à l'État doit être définitivement adopté aujourd'hui par le Parlement avec un ultime vote au Sénat. Il s'agit d'un texte contre les fraudes sociales et fiscales avec notamment des contrôles renforcés. Les départements pourront ainsi avoir accès aux relevés bancaires des bénéficiaires du RSA. Après 3 ans d'un parcours parlementaire chaotique, la proposition de loi sur l'aide à mourir arrive aussi en dernière lecture au Sénat. 3 jours de débat prévus pour examiner près de 700 amendements. Le gouvernement espère toujours que le texte sera adopté définitivement avant la fin des travaux parlementaires mi-juillet. La guerre au Moyen-Orient, après avoir baissé la semaine dernière, les prix du pétrole repartent à la hausse. Conséquence des dernières déclarations hier soir de Donald Trump, le président américain, a rejeté la réponse de l'Iran à ses propositions pour mettre fin à la guerre. Donald Trump qui va se rendre en Chine entre mercredi et vendredi. Le foot et les résultats de l'avant-dernière journée de la Ligue 1. Hier, le PSG a gagné contre Brest 1-0. Marseille l'a remporté au Havre 1-0. Lyon bat Toulouse 2-1, battu par Toulouse 2-1. Lille l'emporte à Monaco 1-0. Au classement, le Paris Saint-Germain est quasi champion de France avec 6 points d'avance sur Lens et une différence de but largement favorable. Les deux clubs se retrouvent justement mercredi pour un match en retard de la 29e journée. Les Parisiens seront champions en cas de victoire ou de nul. Lille a pris la 3e place ce week-end à l'Olympique Lyonnais, 4e, suivent Rennes 5e et Marseille 6e. Marseille peut espérer dépasser Rennes lors de la dernière journée du championnat. Dimanche, les deux équipes se retrouvent au stade Vélodrome. Les Rennais n'ont que 4 points d'avance sur les Marseillais. Et puis en rugby, hier, en clôture de la 23e journée du top 14, La Rochelle a battu le Racing 92, 26-24. C'est la première défaite à domicile pour les Alto-Séquanais.
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1: De la pluie sur le centre-est aujourd'hui du pays avec des orages encore ce matin et cet après-midi entre l'Alsace et les Alpes notamment. En revanche, le temps s'améliore sur l'ouest. Des éclaircies sont prévues sur la Bretagne et sur la Normandie. Du beau temps aussi dans le sud-ouest et autour de la Méditerranée, même si le Mistral et la Tramontane vont souffler assez fort, ce qui fait que les températures sont encore fraîches ce matin. Couvrez-vous, surtout au nord du pays. Puis cet après-midi, il fera 14 degrés maximum si vous êtes à Metz, 15 à Tours, 16 degrés à Rouen, 17 à Nantes, 20 pour Toulouse et Marseille, 21 à Lyon, 25 à Nice. pour la maximale.
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0: Bienvenue bonjour. Sur RFM, je suis Philippe Lelouch et le meilleur des réveils, c'est tous les jours de 6h à 10h. Bravo voilà, Jérôme, ça y est.
1: Troisième fois, il l'a fait.
0: Ne faites pas la tête, cette semaine va être courte avec le pont de l'Ascension. On est lundi, mais on est presque vendredi, quoi. C'est, on est presque en week-end déjà.
1: On est lundredi.
0: Ouais.
1: Ah oui. C'est pas mal lundi.
0: Alors bon, c'est les Saintes Glaces, c'est jamais le week-end où il fait très très beau. Mais bientôt, allez, bientôt le printemps va chanter.
1: ça, on limite pas trop mal, Claude-François.
0: Ah vas-y alors, vas-y.
1: Non, mais merde.
0: C'est toi qui nous donne le bâton.
1: Occasion de me taire.
0: Bah vas-y, Claude-François.
1: C'est à toi.
0: Mesdames et messieurs, silence, vas-y. Claude-François.
1: Eh ben, le lundi au soleil.
0: Non, c'est vraiment, t'es pas passé à côté d'une carrière, c'est le moins qu'on puisse dire.
10: Pourquoi tu te lances dans ça? En sachant que tu ne sais pas le faire.
0: Oui.
1: Pourquoi? J'ai cru que j'avais ce talent, mais putain, je suis nulle. Je sais pas pourquoi j'ai parlé. Bon, on est presque en week-end de 4 jours. On est presque, autant dire, en vacances. Et pour partir en vacances, justement, ça tombe bien. 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
0: Allez, avant le jeu de Philippe Husson, hein, il est pas là, mais il nous a légué son jeu en héritage. C'est Shakira avec Whenever, Wherever sur RFM.

0: 9h08 sur FM. Mais avant téléphone, et ça c'est vraiment toi, c'est le jeu de Philippe Husson. Vous savez, il n'est pas là, mais il nous a laissé les clés de son jeu pour le meilleur et peut-être aussi pour le pire. C'est Jérôme c'est qui s'y est collé. Hein,
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0: Alors Jérôme, c'est toi qui vas nous présenter.
2: Exactement.
0: Le jeu.
2: Alors effectivement, on pense à Philippe. Alors c'est pour ça qu'on a un jeu spécialement dédicacé à Philippe Husson.
0: Ah, allez,
2: donc on va deviner des titres de chansons ou des paroles de chansons. L'idée, c'est que je vous donne un indice et c'est toujours un indice plus Husson.
3: Ah d'accord. On va dire d'accord.
2: Une chanson de Patrick Juvet plus ça Husson plus la.
3: Husson les femmes.
0: Ouais, ouais, bravo.
3: J'ai capté.
2: Alors une chanson d'Enrico Macias avec Husson et des jolies filles de mon pays.
0: À quel son les filles de mon pays. Très bien.
2: Bien, ouais. Les paroles de Louxor J'adore de Philippe Catherine avec Husson.
3: Et je coupe le son.
2: Et je coupe le son.
0: Et je remets le son. Bravo.
2: Les paroles du premier succès de Claude François, on en parlait tout à l'heure.
3: Oui, il la tient.
0: Husson. Belle, ouais. Comme le jour.
3: Bravo.
2: Alors, une petite dernière pour la route. Une chanson de Daniel Balavoine avec Husson. Pas facile, c'est sûr.
3: T'as pas d'autres indices? Attends, avec Husson. Husson les.
2: Si je te fais le.
0: Tous les cris, les Hussons.
2: Les Husson S.
0: Tous les cris, les Husson S.
3: C'est pas parce que ça partait bien et puis ça s'est fini vraiment.
0: Celui-là, il était un peu tordu.
2: Bon, attends, dans ce cas, je suis obligé d'en faire une autre.
3: Alors, vas-y, trouve.
2: Alors, une chanson un peu triste de Charles Aznavour avec Husson.
0: Ah!
2: Les paroles.
0: Ils sont venus, ils sont Husla.
2: Ils sont venus,
0: ils sont venus, ils sont Husla.
3: À la maman.
0: Elle va mourir là. Ah, pas mal, bravo. Husson, si tu nous écoutes sur ton lit d'hôpital, sache que Jérôme est aussi nul que toi.
3: Je crois que Husson nous écoute et l'infirmière qui s'occupe d'elle, qui s'appelle Béatrice, parce qu'on a eu des nouvelles, qui est à l'hôpital de la Pitié-Salpêtrière aussi.
0: Elle nous écoute.
3: RFM le matin, donc on l'embrasse et tout, évidemment, le corps médical qui s'occupe très très bien de notre Philippe Sax.
0: Allez,
3: on vous embrasse avant
0: le jeu de ouf, ces téléphones, vous avez reconnu l'intro. Ça, c'est vraiment toi, on adore sur RFM. Ça met une grosse patate, c'est ce qu'on vous souhaite aujourd'hui. Bonne journée.

0: 9h15 sur AFM. Bruno Mars avec I Just Might. Mais avant, c'est le jeu de ouf.
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0: Ah bah ça, vous allez gagner. Hein. Si vous jouez, vous gagnez, c'est le principe.
2: 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On joue avec qui, ma Julie, ce matin pour ce beau cadeau?
3: On accueille Geoffrey qui habite en Gironde, à Saint-Antoine-sur-l'Île. Il a du soleil, donc il va nous en apporter aussi ce matin. Bonjour Geoffrey.
4: Bonjour l'équipe, bonjour Philippe.
0: Salut,
4: bonjour Caro.
0: Bonjour Geoffrey, quelle chance tu as d'être au soleil. Oh là là, je peux te
4: mais
0: dire.
4: Justement, je pourrais vous en avoir un petit peu, mais j'en garde quand même pas mal pour nous.
0: Garde-le, t'as bien raison. Allez, tu sais que tu vas partir, hein, quoi qu'il arrive, puisque t'es là. Faut juste que tu t'infuses nos deux extraits musicaux et que tu trouves évidemment le mot qu'on a changé, mon Geoffrey. Je te dis même pas bonne chance parce que c'est une évidence que tu vas gagner. Allez, le premier extrait. Mais.

0: Ah, c'était pas le meilleur cru ce matin, parce que Philippe, tu peux te moquer, mais c'était pas non plus ouf, hein, le coup de soleil versus Richard Cochiante. Pardon.
1: C'était pas ouf.
0: C'était pas
2: non,
0: ouf.
2: Non,
0: non. C'était pas là, c'était pas ta meilleure performance.
1: Ah bon.
0: Non, à refaire, à refaire. La meuf, tu sais, qui est pas aigrie par sa propre voix. Geoffrey, est-ce que t'as trouvé ce qu'on a changé dans les paroles?
3: Je pense avoir reconnu déjà un sûr et le deuxième presque sûr, mais je pense que...
1: Ça suffit pour gagner, de toute façon.
3: Alors, pour mauvais garçon, à la place de glaçon...
1: Bon, bah voilà, oui, c'est gagné.
3: Les garçons, on en aura besoin pour nous, pour l'apéritif.
0: Allez,
3: non, voilà.
0: Bien sûr.
1: Bravo. Et ben, tu as gagné, mon Geoffrey.
3: Merci beaucoup.
1: Ça, c'est cool.
3: Et pour le deuxième, j'avais pensé à la fenêtre en face.
1: Ouais, c'est ça.
3: De manger une glace.
1: Et ben, mais c'est exactement ça. Et ben, bravo, mon Geoffrey. Tu sais déjà où tu vas partir en croisière. Tu vas pouvoir emmener qui? T'es marié? T'as des enfants, Geoffrey?
3: Alors, j'ai des enfants. J'ai trois enfants. Et puis, j'ai madame aussi à la maison.
1: Et tu vas emmener tout ce petit monde.
2: Il va falloir que tu choisisses pour aller dans tes enfants. Qu'est-ce que t'emmènes?
0: Oui, il y a que quatre places, mon chat.
3: Parce qu'il va falloir faire des préférences, quoi.
2: Bah, ouais. On sait que t'en as un préféré.
1: Bah, tu prends ton préféré.
3: On enverra un en location.
0: Oui, envoie-le nous. On va bien s'occuper de lui.
1: On t'embrasse. Très fort, mon Geoffrey. De bonnes vacances à toi.
3: À bientôt.
1: À bientôt. Allez, on est en mai, mais on va écouter Bruno Mars. Ah, Philippe Lelouch, humoriste.
0: C'est tout pour moi.
1: Allez, ça arrive avec I Just Might. On est sur AFM.

0: sur AFM qui devait être au taquet parce que dans moins de 10 minutes, l'un ou l'une d'entre vous ira voir Céline Dion en concert à Paris.
1: Oh là là!
0: Carré or, hein, les places.
2: Bah, bien sûr.
0: Carré or, et évidemment. Tout ça, grâce à RFM. Donc là, c'est dans 10 minutes. Soyez sur le coup. Vraiment. Mais avant ça, on se retrouve avec le tube de Chris Rea, Joséphine. Et puis, on ira faire un tour dans les années 2000 avec Nadia. Et c'est parti pour le show sur RFM.
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0: 9h35 sur FM, avant de retrouver Céline Dion et Jean-Jacques Goldman en duo avec J'irai où tu iras. Voyons maintenant qui ira voir Céline Dion sur scène en carré or.
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0: Depuis deux semaines, vous vous êtes inscrit, vous avez joué sur RFM et en espérant gagner le Graal, c'est-à-dire des places pour aller applaudir Céline Dion à Paris.
2: Ouais.
0: Mesdames et messieurs, l'heure est grave.
3: Oh là là.
0: Attention, le tirage au sort vient d'avoir lieu. Allô?
2: Oula.
0: Allô?
4: On appelle.
0: Maintenant, allô.
2: Allô.
4: Soyez patients.
2: On est stressé.
0: Allô.
2: Sur qui ça va tomber?
4: Attends, pas encore.
0: Là, c'est horrible. Si elle répond pas, oui, il répond pas.
4: Ah, ça y est.
0: Allô.
5: Oui, allô.
0: Allô.
2: Quelle est la seule radio qui t'offre tes places en carré or pour aller voir Céline Dion à Paris?
5: RFM.
0: Ouais. Bravo. Oh là là. Comment tu t'appelles?
5: Justine,
0: c'est gagné.
4: Bravo.
0: Tu pars voir RFM, j'allais dire. Avec RFM, tu pars voir Céline Dion. Et tu as un séjour plus deux à deux nuits à l'hôtel avec la personne de ton choix. Ça, alors si ça c'est pas un cadeau, je peux te dire que c'est, tu vas kiffer. Hein,
2: on t'offre tout, le transport, les places en carré or, l'hôtel. Bravo Justine. Il y avait des milliers de gens qui ont participé, évidemment.
0: Des dizaines
2: de milliers pour aller voir Céline Dion, et c'est tombé sur toi. Comment ça va, Justine?
5: Super bien. Vraiment, ça pourrait pas aller mieux.
0: Je suis vraiment, on est très très content pour toi. Bravo, merci d'avoir joué. Et qu'est-ce que tu veux que je te dise maintenant? Écoute Justine, on
3: peut-être
0: te souhaite
3: de chanter une chanson.
0: Un exemple.
2: Oui. C'est quoi ta chanson préférée de Céline Dion?
5: J'en ai plein, mais j'en ai trop. Pour que tu m'aimes encore.
0: Par exemple.
5: Ouais.
2: C'est la balle.
5: Pour que tu m'aimes encore.
0: Eh ben, tu vas la voir chanter, tu vois. Tu vas la voir en vrai, la Céline. Allez.
5: Merci.
0: Eh ben, on t'embrasse très très fort et on te souhaite un excellent concert. Voilà, gros baiser. À bientôt. Avant que je vous raconte comment un perroquet a permis de faire arrêter des trafiquants de drogue, c'est drôle, on écoutera Matt Cohen avec Begin. Mais tout de suite, c'est le duo Goldman et Céline Dion. J'irai où tu iras, RFM.

0: 9h45 sur FM. Avant Alex Warren et Eternity et Jean Schultes avec Confidence pour Confidence, c'est les héros.
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0: C'est quoi cette histoire, Caro, de perroquet justicier qui fait arrêter des délinquants ?
3: C'est une vraie histoire qui se passe aux États-Unis. Il y a un perroquet un petit peu trop bavard qui a permis, figurez-vous, de faire tomber tout un réseau de trafiquants de drogue. Donc en fait, il a été capable d'imiter la voix humaine avec une précision bluffante, ce qui est un petit peu la particularité des perroquets. Et il s'est mis à répéter des phrases compromettantes qu'il avait entendues chez les propriétaires. Donc il y a eu tout un tas de mots, de noms, des allusions, etc. Et ça a mis la puce à l'oreille des enquêteurs.
0: C'est fou.
3: Ouais, qui ont, grâce au perroquet, eh ben, ils ont pu remonter la piste, démanteler le réseau. Et ils ont arrêté les méchants. Alors, moi, m'a toujours dit de faire confiance à personne, mais enfin là, quand même, se méfier des perroquets, c'est fort le café. Hein.
0: Ben, c'est pour ça que moi, j'aurais jamais un perroquet là-bas.
4: Jamais.
0: Ah, pour qu'il balance. Il n'a pas encore fait la vaisselle. Et il n'a pas fait la vaisselle. Tu vois,
3: ouais. Oui, enfin, ça, t'as pas tellement besoin d'un perroquet, hein, on le sait tous.
0: Non, des fois, tu peux dire si, j'ai fait. Ah, fait des trucs.
3: Non, des trucs, mais pas la vaisselle.
0: Non, c'est vrai.
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0: Quelle journée de dingue de cadeaux. Il y a Justine qui a gagné 2 places en carré or pour Céline Dion. Et ça s'arrête pas, parce que le meilleur des réveils, nous, ça s'arrête. Ça va être le moment de dire au revoir. Mais les cadeaux, ça s'arrête pas, mon Vincent Richard. Alors, bonjour.
1: Ça va pas, bonjour, mes petits loulous.
2: Beaucoup d'argent sur RFM.
1: Beaucoup d'argent. Bonjour, bonjour Jérôme. Bonjour Lulu. Salut. Bonjour tout le monde. Oui, parlons argent. Parlons 50 000 balles.
2: Ah, bah,
1: 50 000 euros à gagner.
0: Si t'entends une voix un peu trafiquée, ça peut être la mienne.
3: Bonjour. Je le jeu, je regagne.
1: Ouais, bah tu rêves. 40 000 euros pour les auditeurs et 10 000 euros pour la personne de leur choix. Donc, franchement, soyez au taquet. Il y aura un petit signal. Dès que vous entendez le signal, vous enverrez cash par SMS. 739-16, ça me fait tellement plaisir de faire gagner du cash.
2: J'ai une question pour Philippe. Si jamais tu gagnais 50 000 euros, 40 000 pour toi et 10 000 pour la personne de ton choix, est-ce que je serais la personne de ton choix?
0: La réponse est non.
1: Oh, merci.
0: Voilà.
2: Ah ouais, alors que tu vois, moi, à l'inverse, tu m'aurais posé la question. Ouais. Et bien, la réponse, tu vois, elle aurait été non aussi.
4: Ouais. Vous savez quoi, je vais revenir demain juste pour l'ambiance.
0: Oh, il y a une bonne ambiance
2: bien
0: entre nous.
2: Jérôme, à nouveau, dans l'équipe.
1: Je vous fais des gros bisous, mes petits loulous, allez vous reposer.
0: À bientôt, mon Vincent,
1: ouais,
0: à demain.
1: À
0: 6h, 10h, et toi, t'es là jusqu'à midi. On vous embrasse fort.
2: Gros bisous.
1: Bisous.
2: Bisous.
1: Bisous.
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1: Quasiment 10h. Et merci d'avoir choisi RFM et bienvenue à vous. Très très bon lundi, c'est Vincent Richard. Quel bonheur d'être avec vous, avec Paul Young, Louane. Et tout de suite, voici Katy Perry, Hot and Cold.

0: Ça, c'est extrait de son album Velvet Rope qui était absolument magnifique. Janet Jackson, Together Again pour vous accueillir. J'espère que vous allez bien, les amis. Bienvenue sur RFM. Lundi matin, j'étais déjà vendredi, les gars. C'est vrai que le week-end arrive à grands pas rapidement, mais quand même, faut pas exagérer. Lundi matin, bon courage pour la prise, évidemment, après ce long week-end. C'est pas évident, je sais, mais j'ai tout, absolument tout pour vous motiver. Déjà, un très grand bravo à notre grande gagnante Justine de Montpellier qui a gagné ses places en carré or pour voir Céline Dion en concert. Et on sait que c'est compliqué d'avoir des places, même voire impossible, mais là c'était possible ce matin, bravo à elle. 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Donc faites très très attention au signal, et j'ai comme l'impression qu'il ne devrait pas tarder ce signal, donc soyez vraiment au taquet. Puis la suite du meilleur de la musique, évidemment, on va s'écouter Vita et Julien Doré, Nelly, et puis le meilleur des années 90 d'Alanis Morissette. Ce sera You Learn, et c'est juste après ça sur RFM. À tout de suite.
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Allez, la suite du meilleur de la musique avec Alanis Morissette dans quelques instants, mais tout de suite un très beau duo avec l'ex-Destiny Child, Kelly Rowland et Nelly. Voici Dilemma sur RFM. Je vous souhaite une très belle matinée, bienvenue.

0: Viens, on essaie vite à Julien Doré sur RFM.
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0: 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Pour ce qui est de la suite du meilleur de la musique, m'en charge Vanessa Paradis, les Fun and Blunts, Bill and Farmer, et puis on va s'écouter tout de suite MC Hammer, You Can Touch This. 50 000 euros envoyez cash au 739 16.
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Le meilleur de la musique avec un instant les Fun and Blondes et What's Up sur RFM. La suite arrive dans quelques instants avec Narx Barclay, Patricia Cass et son mec à elle, et puis Mylène Farmer. On attend pas mal de choses concernant Mylène Farmer. On attend peut-être même un prochain album, peut-être une nouvelle tournée à suivre. Il y a des choses qui sont en train de se dire, de pas se dire. Voilà, on est en train d'attendre. Si vous voulez plus d'infos, d'ailleurs, j'adore ce site, c'est mylenefarmer.net. Il y a absolument toutes les infos que vous voulez trouver concernant cette chanteuse qu'on adore. Voici en attendant Sans Contrefaçon.

0: C'est bien ça. Mon mec à moi est Patricia Cass à l'instant sur RFM et son mec à elle, elle en est très fière. Son mec, il s'appelle Laurent. Elle l'a félicité via son Instagram. Il faut dire qu'il a achevé avec brio l'Atlas Maroc Trail Raid. Plus de 2000 km. Bah pas mal. Moi, je dis que c'est vraiment bravo. Et en parlant de chérie d'ailleurs, je sais pas si vous faites des massages de pieds à celle ou celui que vous aimez, mais d'après une étude, écoutez-moi bien, ça aide à réduire le stress, booster votre humeur et même à améliorer votre relation. Alors moi, je propose, hop là, on va acheter de l'huile de massage et on s'y colle. Et moi, je me charge de l'ambiance. On fait comme ça, ça vous dit? L'ambiance avec, dans quelques instants, Elena, Eagle Eye Cherry, puis le meilleur de la musique de Dido. Ça, c'est idéal. Hein. Tout doux pour un petit massage des pieds. What Fly, ça sera juste après ça sur RFM.
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2: Et il est 11h.
3: Bon, ok, 11h01. Laissons la suite du meilleur de la musique avec Elena, Eagle Eye Cherry et Dido. Ce sera White Flag. Bienvenue à vous. C'est Vincent Richard jusqu'à midi.

0: Le meilleur, alors rien que le meilleur, on est d'accord. Les Jacksons, le meilleur de la musique avec Can You Feel It à l'instant sur RFM. La suite du meilleur de la musique dans quelques minutes, mais je voulais parler évidemment de demain. Plus que jamais, j'allais dire, soyez au taquet hein, pour déjà vous réveiller de bonne humeur grâce à Caro et Philippe Lelouch. Et le meilleur des réveils, encore plus au taquet pour tenter de gagner jusqu'à 500 euros de course. 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Pour la suite, eh ben on va se faire du bien encore une fois, avec dans quelques petits instants Irène Cara, Génération Céline et le meilleur des années 80 avec Philippe Lafontaine. Je n'ai qu'une seule envie, me laisser garder. Cœur de loup. Ça sera juste après ça sur RFM et en entier. À tout de suite.
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Allez, la suite du meilleur de la musique, on va se régaler encore une fois avec Philippe Lafontaine qui arrive dans quelques instants et son petit cœur de loup, Irène Cara pour faire un peu de gym. C'est bien ça, what a feeling. Et voici tout de suite Andras Johnson, Glorious sur RFM.

La voilà qui fait du bien au cardio, ça Irène Cara, moi le feeling sur RFM, la suite dans quelques instants plus doux, Angus et Julia Stones avec BJ Plains, mais tout de suite Génération Céline avec On ne change pas, une tournée qui commencera avec RFM à partir du 30 septembre prochain. Plus d'infos sur rfm.fr.

Quel carton pour ce titre hein, dans les années 90, 1997 pour être précis, avec Eternal, I Wanna Be The Only One sur RFM. La suite arrive dans quelques instants. J'adore. On va retrouver Gillo dans quelques instants, Waiting for Tonight. Julie Pietri, mais tout de suite, voici Daniel Balavoine, les années 80 de l'Aziza sur RFM.

0: mais qu'est-ce que je l'aime, qu'est-ce que je l'aime, Julie Pietri. Vous savez que j'étais, quand j'étais plus jeune, j'étais au fan club de Julie Pietri. Elle m'avait en plus envoyé une petite carte dédicacée. Je l'embrasse fort, elle nous écoute. Julie Pietri, Eve, lève-toi à l'instant sur RFM pour vous laisser déjà. 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La suite arrive en musique avec Shaggy, entre autres. Et puis moi, j'aurai le plaisir de vous retrouver demain à 5h pour le meilleur du meilleur des réveils. Prenez soin de vous et des autres. C'était Vincent Richard et à demain. Bye bye.
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1: Merci d'avoir choisi RFM, il est midi, les infos, c'est avec Maxime Choche. Bonjour Maxime.
2: Bonjour Paul, bonjour à toutes et à tous. Un coup d'œil au ciel de votre lundi après-midi, les trois quarts de la France sous la grisaille avec des températures de saison. Météo détaillée à la fin de ce flash. La question de l'antivirus en France au cœur d'une nouvelle réunion à Matignon cet après-midi parmi les cinq passagers français du bateau de croisière MV Ondius. Rapatriée hier de Tenerife, l'une d'elles a été testée positive. Son état de santé s'est dégradé durant la nuit. Selon la ministre de la Santé, les cinq passagers ont été placés à l'isolement à l'hôpital Bichat à Paris. La variante de l'antivirus détectée à bord du bateau de croisière est une souche rare qui peut se transmettre d'homme à homme, avec un délai d'incubation pouvant aller jusqu'à 6 semaines. 3 morts dans un incendie criminel en banlieue lyonnaise ce matin. Un feu survenu dans un immeuble à Décines-Charpieu. Un dispositif policier renforcé était pourtant présent dans la commune après déjà plusieurs départs de feu d'origine volontaire. Ces dernières semaines, la piste de règlement de compte entre trafiquants de drogue est à l'étude. L'Iran a demandé la fin de la guerre dans l'ensemble de la région, y compris au Liban, précision ce matin du ministère des Affaires étrangères iranien. Après les propos de Donald Trump hier, le président américain avait jugé la réponse iranienne à sa proposition de paix totalement inacceptable. En cyclisme, repos aujourd'hui sur le Tour d'Italie. Le français Paul Magnier, prodige de 22 ans, a déjà remporté 2 étapes.
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2: Soleil généreux uniquement en région PACA et sur la façade ouest du pays jusqu'à ce soir. Ailleurs, grisaille au programme, bien souvent accompagnée d'averses, de possibles coups de tonnerre également de l'Occitanie à l'Alsace et avec aussi des rafales de vent d'ouest à prévoir. Les températures, elles seront fraîches par endroits, 10 degrés à Chaumont pour ce premier jour des Saintes-Glaces, 11 à Lille, 14 à Paris, 16 à Nantes, 19 à Bordeaux et Lyon, la maximale 23 degrés sur la Côte d'Azur à Nice. 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
0: 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Pour le meilleur de la musique d'ici là, il y a Stéphane Echer, pas d'amis. Il y a aussi Damiano David avec The First Time. Et puis Kylie Minogue, Love at First Sight sur RFM, c'est dans le meilleur de la musique. Ne quittez pas.
3: On a entre 3 et 5% de chance, les amis, de rencontrer le grand amour au cours de notre vie. C'est très, très peu. Il y a plein d'études qui ont été faites, et notamment une étude qui vient d'être révélée de l'université de Bath en Angleterre.
4: Personnellement, je fais partie des gens qui ont été chanceux. Ouais, je vous le dis, peut-être un peu trop.
3: Oui, peut-être un peu trop.
4: Ouais. En tout cas, je peux vous dire un truc, c'est que le grand amour, quand il s'arrête, ça coûte cher.
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Allez hop, Kylie Minogue pour la suite sur RFM avec Love at First Sight, l'amour au premier regard, qui est le nom d'un film sorti en 2023, le nom d'un téléfilm sorti en 2021, le nom d'un livre aussi, et puis celui donc d'un des titres les plus famous de Kylie Minogue. Love at First Sight, c'est dès maintenant sur RFM. Stéphane Echer derrière et Damiano David aussi. Bienvenue à la maison, bon lundi.

RFM, on enchaîne avec Étienne Dao, un des grands classiques Weekend à Rome. Étienne Dao qui continue de faire briller la chanson française. Il l'a fait notamment en travaillant sur le nouvel album de Vanessa Paradis, l'album Le Retour des Beaux Jours qui est dispo, qui est très sympa. Étienne Dao sur RFM.

Alain Souchon sur RFM avec Full Sentimental et on va continuer avec Michael Jackson pour la suite. Le biopic Michael, d'ailleurs, qui retrace une partie de sa vie, vient de dépasser les 3 millions d'entrées en France et ce, en moins de 3 semaines d'exploitation. Belle performance. C'est le biopic Michael le plus cher de l'histoire. Mais finalement, ça valait le coup. Dans le monde, le film a pour le moment récolté près de 450 millions de dollars pour un budget estimé à 200 millions. Rentable, l'histoire. Pas du tout. Wanna Be Starting Something, c'est ce qu'on écoute. Michael Jackson sur RFM. Allez, on y va.

0: Fleetwood Mac, ça fait du bien aux oreilles, au moral, à l'esprit. Les boss de la folk british des années 70 sont sur RFM et vous aussi, bah, ça tombe bien. En ce lundi 11 mai, on approche un peu de l'été. On part aussi sur une semaine de 3 jours hein, pour certains d'entre vous. Et donc, j'avais envie qu'on libère un peu le soleil qui est en nous. On file sentir le sable chaud sous nos pieds et on active la rotation des hanches avec un souvenir qui restera associé à jamais au phénomène des tubes de l'été. Évidemment, c'était l'un des premiers. La Lambada de Kaoma, oui oui. Le groupe franco-brésilien était écouté sur RFM. À l'époque de sa sortie, La Lambada était considérée comme le plus grand succès européen de l'histoire de la maison de disques CBS. 1,8 million d'exemplaires en France, 4 millions dans toute l'Europe, ça a été une folie. Et c'est à savourer sur RFM ce joli souvenir juste après Coldplay.
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2: Oui, et ça fait du bien de se réveiller avec eux. Pour le moment, bienvenue à la maison, il est 13h, vous êtes sur RFM, le meilleur de la musique pour cet après-midi avec Kaoma pour la suite et Coldplay.

0: Généreux parce que ce matin sur AFM, Justine de Montpellier a gagné ses places en carré or pour le concert de Céline Dion. Oh là là, l'histoire. Gros cadeau. Je vous ferai écouter ça dans un instant, mais pour vous qui n'avez pas gagné, retenez surtout que Philippe Lelouch et Caroline Turbide n'ont pas fini de vous offrir de jolis cadeaux. 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Bref, les raisons de démarrer la journée avec le meilleur des réveils sont nombreuses. Bienvenue sur RFM, à suivre. À nos actes manqués. Jean-Jacques Goldman, vous l'aviez reconnu, bien sûr. À nos actes manqués avec le projet Fredericks Goldman Jones, c'est dans un instant avec Modern Talking aussi. Et The Corrs sur RFM.
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FM, c'est entre autres le meilleur des années 80 avec Modern Talking, qui est ses grosses caisses de boîte à rythme piliers des années 80. Mais le meilleur de la musique, c'est en non-stop sur RFM avec Edwin Collins, Enrique Iglesias et Miley Cyrus, que l'on enchaîne tout de suite.

0: FM avec la voix tout en élégance et en rondeur du chanteur écossais Edwin Collins. Tout va bien ? On continue ?
1: Ouais.
0: Le meilleur de la musique en non-stop en ce moment sur RFM avec Madonna, Renan Luce et Culture Club tout de suite.

0: de Madonna, c'était en 1983. C'est un titre qu'on retrouvera peut-être dans le top 50 RFM prochainement. Oui, tous les dimanches de 18h à 20h, je vous replonge dans les années top 50 sur RFM. On a démarré d'ailleurs ce week-end une nouvelle formule avec chaque dimanche le classement d'une date précise. Hier, on était par exemple le 10 mai 1987. Et c'est vraiment intéressant de redécouvrir les disques que les Français achetaient le plus à un instant T. Le top 50 RFM, c'est tous les dimanches, 18h. Passez le message. Et belle journée sur RFM avec Adèle qui arrive et Renaud dans un instant.
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2: Oui, à demain matin avec eux. Et là, on continue de passer l'après-midi ensemble. Paul de Montreuil pour vous accompagner avec droit devant nous, Bruno Mars, Renaud et Adèle. Il est 14h sur RFM.

0: Mylène Farmer sur RFM, pourvu qu'elle soit douce. 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
0: 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Destiny's Child arrive et Dépêche Mode sur RFM.
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0: C'était un extrait de Vita, ça fait mal, sur RFM.
1: Allez, c'est reparti. Il est parti d'ailleurs en parlant de ça, le message, le SMS. Cash au 7-39-16, je vous ai donné le signal là juste avant la pause. Pour gagner gros, 10 000 euros pour la personne de votre choix, 40 000 euros pour vous. Oh l'affaire. Destiny's Child, dès maintenant avec Survivor pour repartir. Le meilleur de la musique, c'est aussi Depeche Mode cet après-midi. Et Pierre Garnier avec L'Horizon, bienvenue à la maison, Paul de Montreuil.

Star FM, la suite avec Paula Abdul qui a débuté sa carrière comme pom-pom girl, puis danseuse et enfin chorégraphe. En étant chorégraphe, elle a bossé avec les plus grands, hein, Janet Jackson, ZZ Top, Duran Duran. C'était la chorégraphe la plus courue d'Hollywood dans les années 80. Mais en parallèle, elle voulait faire de la chanson et elle a enregistré avec ses économies.

Niagara dans le meilleur des années 80 sur RFM et boum, tchiki boum, voici arrivée Britney Spears, la Britney des grandes heures, celle de 1999, parce qu'RFM c'est aussi le meilleur des années 90. On les savoure ensemble sur RFM.

0: Pape, la Indochine sur RFM. Ça fait partie des groupes pour lesquels vous avez offert des places et même des séjours pour aller les voir en live. Oui, on est comme ça sur RFM, tout dans la générosité. Et ce matin, Justine de Montpellier a été témoin directement de cette générosité sans faille. Écoutez, son téléphone a sonné à 9h30 et à l'autre bout du fil, c'était Philippe Lelouch et Caroline Iturbide en direct sur RFM.
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0: Ah oui, je sais. C'est le full package qu'elle a gagné Justine avec effectivement les places en carré or, les meilleures pour aller voir le concert de Céline Dion. Merci et bravo surtout à Justine de Montpellier. Dans un instant, Ophélie Winter, Dieu m'a donné la foi et Daniel Powter, juste avant ces Bad Days qu'on écoute sur RFM.
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2: Oye, oye. Une nouvelle heure du meilleur de la musique démarre sur RFM. Profitez-en bien. Ici Paul de Montreuil avec Daniel Powter, Ophélie Winter et Teddy Swims.

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0: En mi-français, mi-anglais, avec ce duo culte Jean-Jacques Goldman et Michael Jones. Goldman qui est né d'une mère juive allemande et d'un père juif polonais, communiste et résistant. Et face à lui, un gallois. L'histoire c'est ça, hein. La chanson parle de leur histoire, du fait que deux personnes d'horizons totalement différents, de pays, de cultures différentes, peuvent se rencontrer, avancer et faire de belles choses ensemble. Jean-Jacques Goldman et Michael Jones à l'instant, et pour la suite il y a les Rembrandts. Avec le générique de la série culte Friends, I'll Be There For You. Louane arrive également et Jennifer Lopez pour le meilleur de la musique. Non, on est très bien cet après-midi sur RFM.
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la chanson de Louane qui se termine par cette ponctuation canine. Salut à nos copains les chiens qui sont trop mignons mais qui peuvent coûter cher, c'est vrai. 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Pendant ce temps-là, voici la suite du meilleur de la musique avec Emma Domas, Whitney Houston et Kaja.

RFM, c'est le meilleur de la musique avec Whitney Houston et pour la suite un incontournable du baigneur des années 80, de la poésie sur des gros synthés d'époque. C'est Gold, plus près des étoiles.

0: In Excess sur RFM. J'espère que votre après-midi se passe bien, le mieux possible en tout cas, porté par le meilleur de la musique. Ça s'écoute notamment au boulot et je salue Marco qui est dans son garage orléanais, la tête dans le moteur, les oreilles sur RFM. Il m'a envoyé un petit message, une petite photo. N'hésitez pas à en faire de même, hein, sur Instagram notamment. Mon compte, c'est Paul de Montreuil. À demain les amis, et là voici arrivée Patanjali pour le 16-20. 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Écoutez ça.
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2: De bon matin, à demain. Il est 16h sur RFM, bienvenue dans le 16-20 Patanjali, voici le meilleur de la musique pour vous. On enchaîne, Craig David, AA et Génération Céline.

0: Le meilleur de la musique d'RFM, One of Us, c'est John Osborne.
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0: Et bonjour les amis, j'espère que vous allez bien, que vous avez commencé la semaine avec le sourire. 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Téléphone, on rendra hommage à Bob Marley qui nous a quittés un 11 mai. Ce sera un Music Story de Could You Be Love dans un instant sur RFM.
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0: Le meilleur de la musique d'RFM avec Pauline. Allô le monde, avant d'écouter REM et Alizé.
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0: Les Music Story, chaque après-midi, l'histoire secrète de vos tubes préférés. On rend hommage à un grand aujourd'hui, Bob Marley, qui nous a quittés le 11 mai 1981. Voici l'histoire de Could You Be Love. Sorti en 1981, un an avant sa mort, sur l'album Uprising, mais il est surtout sur l'album, si vous aimez la musique reggae, l'album qu'il faut avoir, l'album Légende, vendu à 25 millions d'exemplaires dans le monde, considéré comme un des plus beaux albums de tous les temps. Cette chanson a été écrite dans l'avion. Bob Marley essayait une nouvelle guitare et donc ça lui est venu comme ça, alors qu'il revenait du Brésil où il avait reçu un accueil plus que chaleureux et il a dit « j'ai reçu plein d'amour » et donc « Could you be loved ?» Et pendant qu'il joue de la guitare, il y a ses choristes, un trio qu'on appelle les High Threes, dans lequel il y a sa femme d'ailleurs, Rita Marley, qui se mettent à chanter des paroles qui existaient lors de sa première chanson, Bob Marley, en 1962. Des paroles qui disent « La route est longue, the road is life is rocky and you may stumble too ». Écoutez, 62, hein. Elles reprennent ces paroles-là et ça devient ça. Et voilà comment cette chanson est née. Une guitare dans un avion, des choristes. Et vous avez entendu derrière les filles, il y avait un morceau qu'il a ramené du Brésil, un instrument qu'il a découvert qui s'appelle la cuica. Et qui fait ça. Et derrière la guitare, écoutez-le. Vous entendez la cuica? Bob Marley, hommage au pape du reggae sur RFM. 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

0: Le meilleur des années 80 sur RFM Piazza Doha, Jermaine Jackson.
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0: 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C'est pas si souvent qu'on vous offre 50 000 euros, surtout pas les banques. Donc 50 000 euros à gagner en envoyant cash au 739-16 pendant qu'on écoute Madonna. Ou encore Alanis Morissette et Christophe Maé qui arrivent sur RFM.
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2: Ils seront là comme chaque matin. 17h sur RFM, on écoute Madonna après le flash. Jérémy Desiderati, bonjour Jérémy.
3: Bonjour Pat, bonjour à tous. La crainte d'une nouvelle épidémie à l'ordre du jour à Matignon. Le Premier ministre Sébastien Lecornu va recevoir des épidémiologistes ce soir pour faire le point sur la situation d'antavirus. La passagère française rapatriée hier qui présentait des symptômes est positive. Son état s'est dégradé selon la ministre de la Santé Stéphanie Rist. La France a publié d'urgence cette nuit un décret pour contraindre les cas contacts à rester en quarantaine jusqu'à 42 jours. L'heure est réquisition cet après-midi dans le procès en appel de Nicolas Sarkozy, 2 mois après l'ouverture des audiences sur les soupçons de financement libyen de sa campagne présidentielle de 2007. Jusqu'à mercredi, les 3 avocats généraux vont dérouler leur démonstration avant de demander des peines pour les 10 prévenus. En première instance, l'ancien président avait été condamné à 5 ans de prison ferme pour association de malfaiteurs. Aller au travail tous les jours n'est pas toujours source de satisfaction. La preuve avec cette étude de l'agence How Much publiée aujourd'hui qui révèle qu'un Français sur 2 n'aime pas son emploi. L'équation entre pouvoir d'achat et bien-être au travail n'est pas résolue puisque 25% des personnes interrogées privilégient le salaire face au choix du cœur. Plus des deux tiers des Français ne sont pas prêts à baisser leur rémunération pour un métier plus épanouissant. Et puis c'est toute la croisette qui s'apprête à dérouler le tapis rouge J-1 avant le lancement du Festival de Cannes demain. Cérémonie d'ouverture à suivre à 19h depuis les fauteuils rouges des salles UGC, MK2 ou encore Pathé qui diffusent l'événement en direct. Dans la foulée, c'est le film La Vénus électrique qui lancera les hostilités en ouverture de cette 79e édition.
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3: Et les parapluies sont toujours de sortie entre le centre et l'est du pays. En cette fin d'après-midi, un temps capricieux accompagné d'un thermomètre en Berne. Seulement 12 degrés en ce moment à Belfort et à Troyes, par exemple. Conditions beaucoup plus agréables près de la Méditerranée où les lunettes de soleil s'imposent autant que les éclaircies dominent. Demain, toute cette instabilité va s'évacuer. C'est un temps calme qui attend l'ensemble des régions. Attention à la fraîcheur matinale avec moins de 5 degrés attendus au réveil à Lille, à Rouen ou encore à Strasbourg. Et puis Mercure qui ira jusqu'à 24 degrés l'après-midi à Nice.
2: Le meilleur de la musique sur RFM, c'est reparti avec Alanis Morissette, Christophe Maé et Madonna.

0: One-Time Lover, Stevie Wonder, le meilleur de la musique en plein après-midi sur RFM. Dans les 20 minutes qui viennent, on va jouer ensemble. 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Et pour jouer avec moi dans, allez, à 17h35, dans un quart d'heure à peu près, vous envoyez 16-20 par SMS au 7-39-16 pendant qu'on écoute les Cranberries. Et il y aura le meilleur de la musique non-stop dans un instant avec Jennifer Lopez, Florent Pagny, David Guetta. 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

toutes les journées sont belles sur RFM, même les lundis. Oui, même le lundi, regardez, le meilleur de la musique en non-stop, c'est maintenant. Avec David Guetta, avec U2, avec Jennifer Lopez, et voici les Cranberries.

0: Florent Pagny pour le meilleur de la musique d'RFM à venir. David Guetta, U2 et Sandra.
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0: Chaque après-midi, des très beaux cadeaux à gagner. Cette semaine, un kit Agfa Photo, la marque emblématique de l'univers photo avec un appareil photo compact, une action cam. Je vais tout vous dévoiler dans un instant puisqu'on va jouer dans cette battle avec Céline. Bonjour Céline.
3: Bonjour Pat.
0: J'espère que je prononce bien. Pujol sur Ciron, c'est là où tu habites?
3: Oui.
0: Ah très bien,
3: ça.
0: J'ai bien prononcé, je suis content de moi. C'est pas loin de Bordeaux. Et puis Caroline qui est plus au nord, près de la frontière belge, à Hargnies. Bonjour Caroline.
4: Bonjour Pat, vous allez bien à tous?
0: Ça va, tout
4: merci
0: va bien.
4: Merci beaucoup en tout cas RFM pour cette bonne humeur.
0: Ah bah écoutez, ça fait plaisir. J'ai monsieur l'arbitre avec moi, qui a le sourire aussi. Voilà. Attention, 30 secondes, chacune votre tour pour répondre au plus grand nombre de questions. Un peu de musique, un peu de culture générale. Céline, à toi l'honneur, on y va?
3: Ok, on y va.
0: C'est parti pour 30 secondes. Quel groupe chante Un jour j'irai là-bas, un jour chat, un autre rat?
3: Indochine.
0: Mais téléphone. Ah, il y a le sport. En quelle année ont eu lieu les premiers Jeux Olympiques d'été modernes? 1896, 1900, 1912.
3: 1912.
0: Non, 1896. Blind test. Comment s'appelle ce chanteur? Oui, bonne réponse. Cinéma, quel film n'a pas été... Ah, c'est le gong qui retentit. C'était dur, ces 30 secondes.
3: Ouais.
0: Et oui, les Jeux Olympiques, c'était pas facile. Un jour, j'irai là-bas. Monsieur l'arbitre, allez, tous en cœur. C'était New York avec toi de téléphone. C'est pas toujours facile quand on entend les paroles comme ça parler par un animateur. Une bonne réponse. Attention, c'est au tour de Caroline. T'es prête, Caroline?
4: Oui, prête.
0: Attention, c'est parti pour 30 secondes. Quelle chanteuse prononce ces paroles? T'es bien plus mal comme ça, un point c'est tout, un point c'est toi. Pardon?
4: Je passe.
0: Ah, Zazie. Sport, en quelle année a eu lieu la première Coupe du Monde de foot? 1926, 1930, 1934?
4: 1926.
0: Eh non, 1930. Blind test, comment s'appelle ce chanteur?
4: Je passe.
0: Alors, Robbie Williams, lequel de ces trois artistes n'est pas coach? Oh, c'est fini, 30 secondes. Et c'est.
4: Ah, déjà
0: fait aucune bonne réponse?
5: Non.
0: Eh ben, c'est Céline qui l'emporte aujourd'hui. Eh, ça passe.
3: Merci.
0: Ça passe vite, Caroline, 30 secondes. Hein.
4: Bah oui, ça passe très vite.
0: Ça passe très vite. Alors, tu sais quoi? Je t'envoie évidemment un cadeau RFM parce que personne ne repart les mains vides. Et puis, j'espère que tu rejoueras vite avec nous, Caro. D'accord?
4: Oui, avec plaisir.
0: Avec plaisir aussi. Salut à tous ceux qui habitent là-bas, dans le nord, à côté de Maubeuge. Céline, je t'offre ce kit Agfa Photo. C'est pour toi.
3: Eh bien, merci. En plus, c'est le jour de mon anniversaire, donc un beau cadeau.
0: Quoi, aujourd'hui?
3: Oui, oui,
0: mais
3: oui.
0: Happy birthday. Alors, je te le chante pas, parce que sinon, tout le monde va appeler pour se plaindre. Bravo. Bon anniversaire, Céline.
3: Merci, c'est gentil. Merci beaucoup.
0: Je t'offre un caméscope 4K, Agfa Photo, une action cam 4K, un appareil photo compact, et puis en plus, 30 euros sur le site Agfa Photo Print pour imprimer tes meilleurs souvenirs sur tous les objets. C'est-à-dire un poster, un mug et même des tablettes de chocolat. Donc, tu vois, tu peux tout faire. Et je t'envoie ce kit Agfa Photo, la marque emblématique de l'univers photo. Bravo, Céline.
3: Merci beaucoup.
0: Avec plaisir.
3: Bisous.
0: Profite bien de ton anniversaire et on rejoue demain. 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Voici David Guetta et Teddy Swims. Oui, bon.

0: Maria Magdalena, le meilleur des années 80 sur RFM avec Sandra. 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
0: vrai. Voilà, et ça c'est demain matin, évidemment, avec du sourire, des rires et des cadeaux. Et le meilleur de la musique, 6h-10h, le meilleur des réveils sur RFM. Moi, je vous offre Outkast tout de suite. Oh oui. Et ya. France Gall, Miley Cyrus, Stéphane Echer, en non-stop. Pour vous, dans un instant, c'est sur RFM.
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0: 18h sur RFM, on écoute Outkast et France Gall après un point sur l'actu. Jérémy Desiderati, bonsoir.
15: Bonsoir Pat, bonsoir à tous. La ville de Nice, théâtre d'une fusillade mortelle cet après-midi. Des coups de feu ont éclaté dans le quartier des Moulins, faisant 2 morts et 3 blessés graves. Selon les premiers éléments, 2 personnes à bord d'une voiture ont ouvert le feu sur un groupe d'individus avant de prendre la fuite. Ces dernières semaines, les tensions étaient fortes dans la ville avec une série de tirs dans plusieurs quartiers liés au trafic de drogue. Après 2 mois de débat, l'heure des réquisitions est arrivée au procès en appel de Nicolas Sarkozy. L'avocat général demande ce soir à la cour de déclarer l'ex-président coupable d'association de malfaiteurs. Le réquisitoire doit se poursuivre jusqu'à mercredi. Dans cette affaire, l'ancien chef de l'État est accusé d'avoir noué un pacte de corruption avec le régime libyen pour financer sa campagne présidentielle de 2007. La loi contre les fraudes sociales et fiscales a été adoptée définitivement aujourd'hui par le Parlement. Pénalité renforcée pour les fraudeurs, nouveaux moyens de détection ou partage d'informations améliorés. Le texte contient une centaine d'articles censés gonfler gonfler les caisses de l'État d'environ 1,5 milliard d'euros chaque année. Le montant des fraudes sociales s'élève à 14 milliards d'euros en 2025. Et puis un mois pile avant le coup d'envoi de la Coupe du Monde de foot, la fièvre des échanges gagne déjà les collectionneurs. Panini a donné le coup d'envoi de sa 15e collection consacrée au Mondial. Avec 48 équipes présentes, il faudra coller pas moins de 980 stickers pour venir à bout de ce nouvel album. Pour cette édition, l'expérience physique se prolonge en ligne sur l'application Panini avec des joueurs en version numérique. La page va se tourner pour Panini qui sera remplacé en 2031 par Fanatics.
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15: Les averses et les quelques orages qui concernent les territoires de l'Est sont en train de perdre en intensité. Ça nous donne la tendance pour les prochaines heures. Pas de pluie au programme demain où le ciel alternera entre les nuages et les éclaircies. Un soleil qui sera plus franc sur les plages de la Côte d'Azur où il fera jusqu'à 24 degrés. À l'opposé, sur les bords de Manche, des nuages plus denses vont se former au cours de la journée. Les manches longues ne seront pas de trop. Au petit matin, le thermomètre affichera moins de 5 degrés à Colmar, à Sedan ou encore à Bourges. Des valeurs qui vont rester fraîches pour le reste de la journée.
0: Merci Jérémy, Jérém pour les intimes. Voici le meilleur de la musique sur RFM France Gall, Miley Cyrus et Outkast dans 3 secondes.

0: fin d'après-midi, c'est RFM Patanjali avec Stéphane Escher.
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0: 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On écoute le meilleur des années 80. Adoshine arrive. Mais aussi Robbie Williams, les Stones, Taylor Swift arrive sur RFM.
3: On a entre 3 et 5% de chance, les amis, de rencontrer le grand amour au cours de notre vie. C'est très très peu, il y a plein d'études qui ont été faites, et notamment une étude qui vient d'être révélée de l'université de Bath en Angleterre.
4: Personnellement, je fais partie des gens qui ont été chanceux, ouais, je vous le dis, peut-être un peu trop.
3: Oui, ouais, peut-être un peu trop.
4: Ouais. En tout cas, je peux vous dire un truc, c'est que le grand amour, quand il s'arrête, ça coûte cher.
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Les Stones sur RFM, les Stones qui font leur retour, ils ne sont jamais très loin, on les croit loin, on les croit finis, et bien ils reviennent toujours. Les Stones qui sortiront un nouvel album le 10 juillet prochain, ça s'appellera Foreign Tongues. 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

0: Bonne fin de journée sur RFM. Merci d'être avec nous dans le 16-20 RFM. Patanjali, je vous offre dans un instant le meilleur de Camaro, Farm Like You. Il y aura Louisa, Bronze Kibit et puis le phénomène Michael, le biopic de Michael Jackson vient de passer la barre des 3 millions d'entrées. On écoutera Michael Jackson dans un instant. Suspense quant au chiffre final de ce film. Je vous rappelle que Bohemian Rhapsody, le biopic de Freddie Mercury, avait fini à 4 300 000 entrées. On est à 3 pour Michael Jackson. Bienvenue sur RFM, la radio qui vous a offert un grand moment ce matin. Écoutez.
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2: Ne les manquez pas demain, 6h. 19h sur RFM, on écoute Camaro, Femme Like You. Et pour l'instant, l'info Like You, c'est Jérémy Desiderati. Bonsoir.
3: Bonsoir Pat, bonsoir à tous. À scène de chaos, aujourd'hui dans le quartier des Moulins à Nice, un individu à bord d'une trottinette a ouvert le feu vers 15h30 avant de prendre la fuite à bord d'une voiture. Une fusillade qui a fait 2 morts et 3 blessés graves. Une enquête est ouverte pour assassinat en bande organisée, annonce le procureur de Nice. Ce drame intervient après plusieurs jours de tension dans la ville avec une série de tirs liés au trafic de drogue. Le gouvernement, plus que jamais attentif à l'évolution de l'antivirus. Le Premier ministre Sébastien Lecornu va recevoir dans les prochaines minutes des épidémiologistes pour faire le point sur la situation. La passagère française contaminée par le virus et rapatriée hier en France est en soins intensifs en ce moment. Selon le ministère de la Santé, 22 cas contacts ont été identifiés sur le territoire français. La peine sera-t-elle la même en appel qu'en première instance pour Nicolas Sarkozy? Au terme de la première journée des réquisitions, l'accusation demande la condamnation de l'ancien président pour association de malfaiteurs. Dans cette affaire, l'ex-chef de l'État est accusé d'avoir noué un pacte de corruption avec le régime libyen pour financer la campagne présidentielle de 2007. Et puis côté ciel, si le temps est encore capricieux ce soir entre les Alpes et l'Alsace, le soleil va reprendre ses marques dès demain sur l'ensemble du pays. La journée sera marquée par une alternance entre les nuages et les éclaircies, mais surtout un mercure bien timide au lever du jour dans le nord-est. Il fera 4 degrés à Lille, à Bourges ou encore à Strasbourg. Température autour de 15 degrés dans la moitié nord l'après-midi et jusqu'à 24, la maximale pour Nice.
2: Merci Jérémy, bonne soirée à tous et bienvenue dans le 16-20 RFM. Michael Jackson, Louisa, Bronski Beat en non-stop, c'est le meilleur de la musique pour bien finir ce lundi. Avec Camaro tout de suite, Farm Like You, c'est ça RFM. 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

0: Le meilleur des années 80 sur RFM avec Bon Skibit et la voix, vous l'avez reconnue bien sûr, de Jimmy Somerville, une voix céleste. Là aussi, vous montrez au ciel. 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Ce qui embellit le quotidien, c'est le meilleur de Pink aussi qui arrive. Rock'n'Roll Pink, Frédéric Goldman Jones, Bruno Mars, le meilleur de la musique en non-stop sur la radio qui vous offre une somme faramineuse au mois de mai.
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0: Just Might, Bruno Mars sur RFM, le meilleur de la musique continue, avec De Palmas, avec Imagination, Roméo et Juliette.
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0: Et voici les 3 titres qui cartonnaient un 11 mai. J'aime bien faire ça, c'est la machine à remonter le temps. Et à chaque fois, on se dit la même chose. Oh là là, le temps passe vite, ça fait déjà tant d'années. Et bien là, on remonte en 1988. 11 mai 88, les 3 titres qui marchaient très fort sur RFM, c'était In Excess, Need You Tonight. And give me a moment. Your moves are so raw. I've got to let you know. Michael Hutchence. Et puis sa bande. Quel classique. Dans un autre style, à la même époque, on écoutait beaucoup Morricone. Yeke yeke Morricone. Et la troisième chanson qui cartonnait, on découvrait une nouvelle artiste d'origine australienne. Kylie Minogue faisait son petit trou avant de faire une carrière fantastique. Numéro 1 le 11 mai 1988, I Should Be So Lucky, le premier tube de la carrière de Kylie Minogue sur RFM.

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On va écouter en non-stop Roméo et Juliette, Madonna, Imagination. Et puis tout de suite, l'histoire de cette chanson incroyable des Red Hot Chili Peppers avec le leader Anthony Kiedis, qui était mort de trouille à l'idée de présenter ça à ses potes en disant « Ils vont se moquer de moi, c'est pas assez rock pour nous ». Eh bien, finalement, ils ont hésité, ils ont aimé, et le monde entier a adopté les Red Hot Chili Peppers. C'est peut-être leur plus gros hit sur RFM. Ça s'appelle Under the Bridge.

0: Le meilleur des années 80 avec un grand tube de Madonna, Material Girl sur RFM, et Karl arrive dans un instant. Ça tombe bien puisque le meilleur des années 80 et 90, c'est son dada. RFM partie 80-90 avec François Feldman qui arrive. Il y aura Jeanne Mas bientôt en concert avec RFM, les Bucketheads. The Bomb. Bonne soirée à vous, Patangeli vous embrasse et on se retrouve demain à 16h sur RFM.
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0: Ça veut dire youpi, c'est l'heure des RFM partie 80-90. The Pucklehead, c'est tout de suite, voici Jeanne Mas sur RFM.

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0: sample de la chanson Sweet Prayer du groupe rock Chicago, le cœur de ce tube de 1995 du disque de jockey américain Kenny Dope sur son projet Dance and the Bucket Heads de bombe These Sounds Fall Into My Mind. Et on en a hein, des bons sons qui nous reviennent à l'esprit pour passer une bonne soirée, n'est-ce pas, du Mr. Jingle.
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0: Fin des années 80, François Feldman avait l'envie de faire un duo avec une voix soul et puissante. Il pensait à Carole Fredericks, mais elle a dû décliner sa proposition car elle était déjà engagée sur un autre projet avec Jean-Jacques Goldman, un projet que nous connaissons tous. C'est alors qu'elle lui propose une amie possédant elle aussi une voix extraordinaire et puissante. Elle s'appelle Janet Jaminson. Ça match dès leur rencontre en studio et ce duo marque l'été 89, un tube incontournable qui fait danser les foules et enflamme les pistes de danse. On joue le pas de dance, mais on ne joue pas avec les sentiments. Tout de suite dans RFM Party 80-90.

0: Valway, la plus belle balade, hein. N'ayons pas peur des mots, par un boys band fin des années 90 par le groupe américain Backstreet Boys. 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C'est Bimmer le band, Sinclair et The Communards avec ça. Don't leave me this way arrive dans moins d'une minute pour la suite d'RFM partie 80-90.
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0: leader boy du groupe rock de San Francisco en Californie, Steve Miller Band, en 1982. Son titre, Abracadabra, et de la magie, les amis. En voici, en voilà, Abracadabra. Écoutez bien.
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0: 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Pendant qu'on écoute Enik Amosé tout de suite avec Here Comes the Hot Stepper en 1994 dans RFM Party 80-90. Cash au 739-16.

Mirage Rock du groupe Niagara en 1990 avec leur troisième album studio. L'album s'appelle Religion. J'ai vu un single qui a été censuré de diffusion en radio en 1991 à cause de la guerre du Golfe. Mais qu'importe, entre potes, on l'écoutait en soirée à s'en faire péter les tympans. Le bonheur de tous les disques jockeys en 1987 avec ce hit qui remplissait le dance floor à chaque passage. Et 20 ans après, le rickroll. La blague mondiale hein, qui tourne sur le web utilisant quelques secondes du clip. Le succès est tel que Rick Astley dut sortir de sa retraite musicale et il est toujours là aujourd'hui à enflammer les scènes en Europe et aux États-Unis. On n'est pas prêt de l'abandonner.

0: Qu'est-ce que j'aime ce morceau, hein, le regretté Chris Rea, qui après avoir écrit Joséphine en 1985 pour sa fille, raconte son coup de foudre amoureux tout simplement avec la maman, sa femme, sur une plage en 1986. C'était ce fameux On Beach. Allez, on démarre la deuxième heure d'RFM Party 80-90 très vite avec Freddie Mercury, Chagrin d'amour et Ricky Martin, Un, dos, tres, un pasito para de Maria.
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2: Freddie Mercury, Chagrin d'amour, et pour démarrer la deuxième heure de RFM Partie 80-90, Ricky Martin, Oh Maria.

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Les déboires d'un homme et ses angoisses de noctambule, un mêlant alcool, barlouche et prostitution, interprété sous la forme d'un interrogatoire pour ce hit de 1981, considéré comme le premier rap français par le duo Chagrin d'amour. Et moi, je fais ce qu'il me plaît ce soir, comme écouter par exemple l'une des plus belles et puissantes voix du rock'n'roll forever, Freddie Mercury en 1993 avec Living on My Own, tout de suite dans FM Party 80-90.

0: L'hommage envers les grands sportifs et les grands aventuriers hein, par le groupe Gold en 1986 avec ce vide capitaine abandonné. Et on est solidaires, nous aussi sur RFM. Les temps sont plutôt durs. Hein. 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RFM partie 80-90 revient dans moins d'une minute avec Réciproque, Fun Fun et puis Christina Aguilera, je l'adore.
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C'est dingue comme il y a des textes que l'on n'oublie pas. Mesdames et messieurs, approchez-vous sans bousculade. Servez-vous du gin pour les autres, de la limonade, pas d'embrouille. Ce soir, c'est organisé dans un esprit cool. Ça balançait pas mal avec Chris Ripoc en 1995. Place maintenant au hit glam rock numéro 1 dans 25 pays, dont la France, en 1986, sur un texte inspiré de la chanson Space Oddity de David Bowie. Un single écrit au départ comme un titre d'intro pour les concerts de ce groupe rock suédois, mais ils se sont vite aperçus du potentiel énorme de cette chanson qui se transforme vite en un titre phare du band Europe, The Final Countdown.

Town, la ville imaginaire hein, qui donne envie de bouger, de danser, selon le groupe américain Disco Funk Lip Sync en 1980. Un single revenu en force en 2004 grâce au film d'animation Shrek 2. Et c'est pour moi à chaque fois un véritable plaisir et aussi, je dois l'avouer, une petite fierté hein, de vous passer ce single hein, de la chanteuse belge Axel Red, que j'ai eu la chance de présenter lors d'une tournée qui s'appelait Rock en Fac dans les années 90 pour sa première scène française. Une artiste bourrée de talent et hyper adorable. Voici Sensualité en 1993. Jamais.

0: J'ai rien fait moi, j'ai rien fait. Le duo féminin belge composé des chanteuses Laurence Heller et Hélène Bérard sur une musique d'Alain Chamfort où il est aussi choriste hein, de ce tube de 1987 à cause des garçons. Mais c'est pas de ma faute à moi. Hein. Bon, allez, pour démarrer la troisième heure d'RFM Partie 80-90, je vous prépare un autre duo féminin, Mel and Kim, ça va groover pas mal, sache. Et puis Gilbert Montagnier avec ce hit. Oui. Alors pour la suite des RFM Partie 80-90, on va danser et puis on va chanter également avec Gilbert Montagnier. Vous restez avec moi, à tout de suite.
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2: Troisième heure des RFM Party 80-90. Mel and Kim, Sash et tout de suite les Sunlight des Tropiques. Voici Gilbert Montagnier sur RFM.

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0: Abel Arbège à la guitare pour finir ce morceau. Sans aucun doute, le plus grand hymne fédérateur du rock français, signé par le talentueux Jean-Louis Aubert, tant à nouveau capte l'auditeur et l'incite à faire bouger les lignes pour que l'homme soit meilleur. Et ça, j'aime beaucoup. Le groupe italien Leggera, il y a également Everything But The Girl qui se prépare. Et puis Suzanne Vega, dans 30 secondes, pas plus, pour la suite d'RFM Party 80-90. Vous restez avec moi.
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Qu'est-ce que je l'aime ce morceau, hein. Et puis la chanteuse aussi, elle est jolie, hein. Le plus grand hit de la chanteuse suédoise Medja, sorti tout d'abord au Japon où elle a cartonné en 1998 avant d'inonder les radios européennes en se classant en tête de nombreux hit parades et de conquérir également le pays de l'oncle Sam. All about the money. Et en parlant de monnaie, guettez les amis le prochain top appel afin de tenter de renflouer votre compte bancaire avec 50 000 euros cash. On est d'accord, on ne fait pas les choses à moitié et timidement sur RFM. Allez, retour dans les années 80 avec le son funk de la chanteuse Nicole. Ce très bon Don't You Want Me, nous sommes en 1986.

Mast Boy, l'un des groupes marquants de la période Eurodance, hein, qui aligne une belle collection de tubes. Ils ont vendu plus de 10 millions d'albums dans le monde et leur plus grand succès reste bien ce Feel the Heat of the Night, resté classé 27 semaines dans le top 50 en 1994. Et la soirée n'est pas finie, on continue cette fois avec le renouveau du son disco par le duo canadien Lime, qui a pour mission en 1981 de rappeler que ce genre musical restera une véritable machine à danser. Et c'est la renaissance du disco avec des sons modernes pour l'époque. Boîte à rythme et synthé. Your Love, numéro 1 aux States et en Europe. Voici Lime dans RFM Party 80-90.

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0: classique à la fin de ce morceau, hein. Ce hit des nightclubs le plus humaniste, hein, la fin des années 80 par le chanteur Sidney Youngblood. Un monde de fraternité, d'amour qu'il aimerait créer avec ce If Only I Could, le rocker britannique Rod Stewart, Sir Rod Stewart, pardon, pour démarrer la dernière heure de RFM Party 80-90 avec Baby Jane. Et demain, les amis des 6h, retrouvez Philippe Lelouch et Caro sur RFM.
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0: Quatrième et dernière heure d'RFM Party 80-90 pour ce soir. Topo and Robbie Dabaldi et Rod Stewart tout de suite sur RFM.

le deuxième plus grand hit mondial de cette formation hip-hop américaine The Fugees. Après Killing Me Softly, Ready or Not est l'une des chansons les plus vendues dans le monde en 1996 et intègre d'ailleurs le Rock and Roll of Fame des 600 plus grands singles de tous les temps. Voici maintenant le single du groupe rock britannique en 1986 qui redonne toute la puissance et la jeunesse à Genesis, hein, sur un rythme funk inspiré par le roi de l'époque, Prince, et de sa fabuleuse batteuse Shelly, dont Phil Collins est totalement fan. Moi aussi, voici une vie.

La très belle histoire de ce jeune homme venu du Nigeria, expatrié en Suède, pour poursuivre ses études de dentiste, d'où son pseudo, du coup, docteur Alban. Hein, c'est lors d'une soirée en boîte de nuit en tant que disco jockey, pour se faire un petit peu d'argent, qu'il rencontre le producteur du groupe Ace of Base, qui lui propose d'enregistrer son premier disque. Et de là, au revoir le bruit strident de la roulette pour le son Eurodance. Une période qu'il aura bien marqué avec ce hit. Sing Alleluia en 1993. Allez, retour dans les années 80 avec un double succès, tout d'abord au cinéma avec le film SOS Fantôme et sur disque avec le thème principal de la BO, le seul véritable tube mondial du chanteur et guitariste américain Ray Parker Jr. Nous sommes en 1984. Ghostbusters dans RFM, partie 80-90.

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1: Complétise le groupe belge emblématique de la house music en 1988 avec ce hit, This is a sound of seeds, le son de Complétise, devenu depuis l'un des grands classiques du mouvement New Beat. Le groupe australo-britannique, maintenant Bee Gees, une véritable machine à tube, hein, non seulement pour eux, mais aussi pour les grandes stars de la chanson pop, comme Diana Ross en 1985. Les Bee Gees lui écrivent cette chanson et participent également au chœur. Voici Chain Reaction dans RFM Party 80-90.

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0: à la fête par Gloria Estefan et son band Miami Sound Machine en 1987, Rhythm is Gonna Get You. Pour conclure ce numéro d'RFM partie 80-90, on remet ça demain, le couvert dès 20h. Et je compte sur vous demain, démarrer la journée avec Philippe Lelouch et Caro. Joie, bonne humeur, meilleur de la musique, c'est le meilleur des réveils des 6h. Allez, bonne nuit avec RFM. Bisous, bisous.
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2: Bonjour et bienvenue sur FM, je suis Philippe Lelouch, c'est le meilleur des réveils, c'est tous les jours de 6h à 10h. Et on est là, pleine forme. Il y a un truc qui m'agaçait quand j'entendais ma grand-mère dire, c'est les seins de glace, c'est normal,
3: ah oui,
2: mon petit qui passe.
3: Que c'est que ce truc.
2: Mais c'est tout le temps, c'est tous les ans.
3: C'est
2: et je le vérifie.
3: C'est ça, c'est qu'on ça, on a froid.
2: Il fait plus froid, il n'y a rien à faire, c'est seins de glace. Comme quoi, hein, les trucs de vieux, alors maintenant qu'on le devient, ouais, on se dit, bah oui, c'est normal,
3: si
2: c'est seins de glace. Et d'ailleurs, même le festival de Cannes, hein, souvent, les premiers jours, c'est de la flotte à cause des seins de glace, et puis après, ça s'améliore.
3: Ah,
2: t'as jamais remarqué?
3: Ça s'explique.
2: Mais oui, partout en France, c'est ce qu'on appelle les seins de glace.
3: Bah, en tout cas, c'est vrai qu'on se pèle.
2: Oh, puis c'est pas fini, hein, c'est toute la semaine là. Bon, et contre mauvaise fortune, bon cœur, comme on disait, et nous, on est là, ça va, Macaro?
3: Très bien, malgré le froid et malgré la grisaille.
2: Oui, mais tu as du soleil dans le cœur.
3: Oui, bien sûr, le cœur est chaud.
2: J'espère que tout le monde est là. On accueille Jérôme qui est avec nous ce matin.
4: Bah, je suis ravi.
3: Salut Jérôme.
4: Quand même. Qu'est-ce que c'est que cette histoire 6h?
2: Oui, va falloir t'y habituer. Jérôme qui, pour ceux qui nous suivent régulièrement, va remplacer Philippe Husson le temps de ça. Convalescence.
3: Exactement.
2: Il a eu un accident jeudi dernier, oui, voilà, de scooter. Il ne s'est pas raté, hein. Mais bon, ça y est, tout est en place, il va bien.
3: Il va bien.
2: On vous donnera des nouvelles régulièrement.
3: Ouais. Qu'est-ce qu'on a aussi dans 20 minutes à peu près? Il ne pourrait en rester qu'un, ça vous,
2: oui,
3: avez l'habitude. Alors, il faudra choisir aujourd'hui entre 3 films cultes de Luc Besson, parce que figurez-vous que c'est l'anniversaire du Grand Bleu. Je ne sais pas si vous vous en souvenez quand c'est sorti, ça a été quand même un très très gros carton. Moi, je m'en souviens hyper bien. Je me souviens surtout de Jean-Marc Barr, pour être très honnête. J'aimais beaucoup la personne. Si vous voulez...